0: Le milliardaire admirateur de Donald Trump a recueilli 44% des votes. De son côté, le sénateur Ivan Cepeda, héritier politique du président de gauche Gustavo Petro, était en embuscade avec 41% des suffrages. Tout se jouera le 21 juin. À Malte, le parti travailliste du Premier ministre Robert Abela est sorti vainqueur hier des élections législatives. La formation politique de gauche a ainsi décroché un quatrième mandat consécutif au gouvernement. Selon la commission électorale maltaise, le parti travailliste qui avait convoqué ce scrutin anticipé a récolté 52% des voix contre 45% au parti nationaliste. En tennis, il n'y a plus de Suissesse engagée à Roland-Garros. Belinda Bencic et Jill Teichmann ont connu l'élimination hier en huitième de finale. La Singaloise a subi la loi en 3-7 de l'Ukrainienne Elina Svitolina. De son côté, Jill Teichmann n'a pas eu voix au chapitre face à la Russe Mira Andreeva. La Zélandaise a été balayée 6-3-6-2. De nombreux nuages résiduels sont attendus ce lundi matin en plaine, mais le soleil fera très vite son retour. Il fera jusqu'à 25 degrés au meilleur de la journée. Vous écoutez RTS Info, prochain point sur l'actualité à 3h.
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0: 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Il est 3h. Julien Traxel.
1: Encore de l'argent pour l'équipe de Suisse de hockey sur glace au championnat du monde. Pour la troisième année d'affilée, la sélection helvétique a trébuché sur la dernière marche. En finale, hier soir, à Zurich, elle a subi la loi de la Finlande qui l'a emporté 1-0 en prolongation. À domicile, les joueurs de Jan Kadu avaient pourtant remporté leurs neuf matchs disputés jusqu'ici. Ils ont aussi pu profiter d'un calendrier un peu plus favorable. L'équipe de Suisse de football a en revanche connu les joies de la victoire hier à Saint-Gall. La Nati a battu la Jordanie 4-1 lors de son premier match de préparation avant le début de la Coupe du Monde. Il s'agit de la première victoire décrochée cette année par la sélection helvétique. L'Iran ne fait pas confiance aux États-Unis. Téhéran a conditionné hier tout accord avec Washington à la garantie des droits de son peuple. Les autorités iraniennes ont souligné qu'elles ne croyaient ni aux paroles ni aux promesses américaines dans les négociations en cours pour mettre fin à la guerre au Moyen-Orient. Dans le même temps, les hostilités se poursuivent dans le sud du Liban. Une frappe israélienne a fait 8 morts hier dans la ville de Deir Zarani, selon le ministère libanais de la Santé. Rima Hassan se rendra prochainement au Palais fédéral à Berne. La députée européenne franco-palestinienne a reçu une invitation du conseiller aux États socialistes genevois Carlos Omarouga. Ce dernier, qui préside le groupe parlementaire Suisse-Palestine, a confirmé l'information publiée par le Sonntagsblick. Les prises de position de Rima Hassan, militante de la France insoumise sur le conflit au Proche-Orient, sont souvent critiquées par des opposants à la reconnaissance de la Palestine. Le plus long tunnel ferroviaire du monde fête ses 10 ans. Le tunnel de base du Gotthard avait été inauguré le 1er juin 2016. Avec ses 57 kilomètres, l'ouvrage constitue la pièce maîtresse de la nouvelle ligne ferroviaire à travers les Alpes. Près de 6 millions de voyageurs l'empruntent chaque année. Reste que certains défis subsistent, à commencer par le prolongement de la ligne à grande vitesse depuis le sud de Lugano en direction de l'Italie. Un drone ukrainien s'est abattu hier sur un immeuble résidentiel dans une zone du sud de l'Ukraine occupée par les forces russes. Selon les autorités locales pro-russes, la frappe a causé la mort d'un enfant. De leur côté, les autorités ukrainiennes ont annoncé qu'une attaque russe dans la région de Dnipropetrovsk a fait 1 mort et 4 blessés. Au Soudan, 67 personnes ont été tuées dans 2 attaques de drones. Une organisation de défense des droits de l'homme et un responsable local ont annoncé hier que les tirs ont eu lieu dans la région du Kordofan, l'un des fronts les plus violents de la guerre. Entre janvier et avril, au moins 880 civils ont été tués par de telles frappes, d'après les Nations Unies. De nombreux nuages résiduels sont attendus ce lundi matin en pleine, mais le soleil fera très vite son retour malgré le développement de cumulus le long des reliefs. Il fera jusqu'à 25 degrés au meilleur de la journée. Vous écoutez RTS Info, on se retrouve à 4h pour un nouveau point sur l'actualité.
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0: 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Il est 4h.
1: Julien Traxel.
2: C'est un nouveau crève-cœur vécu par l'équipe de Suisse de hockey sur glace au championnat du monde. Comme en 2013, en 2018, en 2024 et en 2025, la sélection helvétique a perdu en finale. Hier soir, elle s'est inclinée 1-0 en prolongation devant la Finlande à Zurich. C'est le sport, on a tout donné, mais on n'a pas été récompensé, a réagi au terme de la rencontre le défenseur biennois Yanis Moser. Son coéquipier Timo Meyer a lui voulu se montrer optimiste. Nous nous relèverons et nous repartirons. Tirons à l'assaut de ce titre. Benjamin Netanyahou veut intensifier l'offensive d'Israël contre le Hezbollah au Liban. Le premier ministre israélien a fait cette annonce hier après la prise de la forteresse de Beaufort, un site stratégique qui surplombe le sud du Liban. Cette conquête a poussé la France à demander une réunion d'urgence du Conseil de sécurité de l'ONU. Cette séance devrait se tenir ce lundi. Rien ne justifie l'escalade majeure en cours au sud Liban, a écrit sur le réseau social X Emmanuel Macron. Le commerce en ligne occupera de nombreux débats au Parlement durant la session d'été qui débute ce lundi. Parmi les objets qui figurent au programme des discussions, le déblocage de moyens supplémentaires pour contrôler les petits colis, des colis qui arrivent majoritairement en provenance d'Asie et qui contiennent parfois des objets illicites. Des élus s'inquiètent de cette situation. Une motion devrait être votée ce lundi pour instaurer une taxe sur les petits colis en provenance d'Asie. Guy Parmelin a fait l'éloge du consensus hier à l'occasion du 500e anniversaire de la dispute de Baden. Le président de la Confédération s'est exprimé dans la cité argovienne en présence des représentants des deux principales confessions chrétiennes. À l'époque, les érudits avaient cherché à se démarquer les uns des autres et non à trouver un consensus. Un fossé s'est alors creusé qui marque encore aujourd'hui la Suisse, a estimé Guy Parmelin. La gauche et la droite dure s'affronteront au deuxième tour de l'élection présidentielle en Colombie. À en croire les résultats partiels à l'issue du premier tour du scrutin, hier, Abelardo de la Espriella arrivait en tête. Cet avocat milliardaire, admirateur de Donald Trump, a recueilli près de 44% des votes. De son côté, le sénateur Ivan Cepeda, héritier politique du président de gauche Gustavo Petro, était en embuscade avec un peu plus de 40% des suffrages. Tout se jouera le 21 juin. Arrestations, violences, surveillance numérique, les droits des travailleurs dans le monde se détériorent. C'est du moins ce que dénonce ce lundi la Confédération syndicale internationale. L'organisme estime que c'est le signe que la crise est devenue systémique en raison du fait que les grandes démocraties n'échappent pas à ce constat. En cyclisme, Jonas Vingegaard a remporté hier le Tour d'Italie, le dernier grand tour qui manquait à son palmarès. Le Danois franchit sans encombre la ligne d'arrivée à Rome de l'ultime étape remportée au sprint par l'Italien Jonathan Milan. De nombreux nuages résiduels sont attendus ce lundi matin en plaine, mais le soleil fera très vite son retour. Il fera jusqu'à 25 degrés au meilleur de la journée. Vous écoutez RTS Info, prochain point sur l'actualité à 5h.
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0: 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Il est 5h.
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2: L'équipe de Suisse de hockey sur glace doit à nouveau se contenter de la médaille d'argent au championnat du monde. Pour la 5e fois depuis 2013, la sélection helvétique a connu la défaite en finale du mondial. Hier soir à Zurich, les joueurs de la Nati se sont inclinés 1-0 en prolongation devant la Finlande. J'en ai marre de ce métal, a réagi l'attaquant fribourgeois Christophe Bertschi à l'heure de l'interview. Avant d'ajouter, on joue bien, on a nos occasions, on contrôle plus ou moins, mais à la fin, on perd. C'est une grosse déception. C'est au Hezbollah de cesser les tirs en premier. Affirmation faite hier soir par un responsable américain après les entretiens menés par le chef de la diplomatie américaine Marco Rubio avec le président libanais Joseph Aoun et le premier ministre israélien Benjamin Netanyahou. Selon ce responsable, les États-Unis ont proposé un plan clair pour faire avancer les pourparlers entre le Liban et Israël. De son côté, le Hezbollah exige qu'Israël cesse les hostilités en premier. La hausse de la TVA proposée par le Conseil fédéral pour financer les dépenses de l'armement ne convainc pas. Selon les avis émis dans le cadre de la procédure de consultation qui a pris fin ce week-end, presque tous les partis critiquent le projet. Un projet qui vise à augmenter de 0,8% la TVA pour une durée limitée à 10 ans. Seul le Centre, le parti du ministre de la Défense Martin Pfister, soutient sans réserve les plans du Conseil fédéral. Le dernier mot reviendra au peuple et aux cantons. Une votation est prévue pour l'été 2027. La parade navale de la CGN a attiré plus de 8000 personnes hier à Nyon. De retour au calendrier après une année d'absence en raison de l'indisponibilité de plusieurs bateaux, l'événement a accueilli un nouveau venu. 4 navires Belle Époque, le Montreux, l'Italie, le Savoie et le Rhône ont assuré le spectacle aux côtés du Navi Express Tenons les Bains sur les rives du Léman. Les footballeurs du Paris Saint-Germain ont eu droit hier à un retour triomphal après leur sacre en Ligue des Champions. Contrairement au débordement de samedi soir, marqué par la mort d'un jeune homme, les joueurs du PSG ont renoué avec leur public dans une ambiance festive à Paris, même si les célébrations se sont déroulées sous haute surveillance. À Malte, le parti travailliste du Premier ministre Robert Abela est sorti vainqueur hier des élections législatives. La formation politique de gauche a ainsi décroché un 4e mandat consécutif au gouvernement. Selon la commission électorale maltaise, le parti travailliste qui avait convoqué ce scrutin anticipé a récolté 52% des voix contre 45% au parti nationaliste. En MotoGP, Marco Bezzecchi a remporté hier le Grand Prix d'Italie. Sur ses terres, le pilote transalpin a devancé son coéquipier espagnol Jorge Martin, alors qu'un autre Italien a complété le podium, Francesco Bagnaia. Il en a aussi profité pour conforter sa place de leader du championnat du monde. De nombreux nuages résiduels sont attendus ce lundi matin en plaine, mais le soleil fera très vite son retour. Il fera jusqu'à 25 degrés au meilleur de la journée.
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3: Une nouvelle semaine qui commence un peu comme une nouvelle naissance. Bon, ce n'est pas pour autant qu'on ne va vous passer que des nouveautés. Non, il y en aura dans cette heure, mais il y a aussi pour ouvrir Texas in our lifetime.

Vous êtes bien sur RTS Option Musique en ce lundi 1er juin avec à l'instant Aline qui interprète La Vie électrique et tout de suite une nouveauté suisse qui a pour titre Fuck mon ex et qui est signée Lacna.

C'est toujours bien les chansons de Francis Cabrel. Celle-ci s'appelle La cabane du pêcheur. Bon, c'est vrai que ça a pas mal influé aussi sur ce que certains humoristes ont dit à propos de Francis Cabrel en parlant de cabane. Mais bon, là n'est pas la question ce matin. Non, est-ce que vous avez passé un bon week-end? Le week-end, on va s'y replonger tout de suite avec la lausannoise Nevy en compagnie de Cook Braxton.

On espère que la journée commence bien avec vous, parce que pour vous, nous avons choisi Raphaël, Ne partons pas fâchés, et aussi pour suivre Tom Adele avec Another Love.

Le Valaisan Nuit Incolore, on l'avait découvert avec cette chanson en 2022 dépassée. Il y a des choses qui bougent, hein. Je crois qu'il y a pas mal de projets qui se préparent pour lui, une tournée, des sorties d'albums, enfin voilà, des choses comme ça. On vous tiendra éventuellement au courant, enfin ouais, on vous tiendra au courant, on va essayer de faire le maximum en tout cas. Bon, on va se replonger dans les années 80 sur Option Musique avec Kim Wright, Keep You Keep Me Hanging On.

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C'est une découverte. Oscar Les Vacances, c'est non interprète, Fissa Fissa. C'est le titre de la chanson. Oui, vous dites c'est bizarre, il y a des noms bizarres en ce moment. Ben non, figurez-vous qu'en 80, il y avait un groupe qui s'appelait Taxi Girl et qui interprétait Chercher le garçon.

Quasi-lambiste, Lulu Gainsbourg et Joey Homicile réunis pour ce titre L'Intranquillité sorti l'année passée. Bien, vous aimez les années 60? Oui, bon, ben ça tombe bien, on va vous faire plaisir avec Dusty Springfield, Wishing on Open sur Option Musique.

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Le coup de soleil de Richard Cochiante, repris par Emma Peters, c'est remixé par Bon Entendeur. C'est sur RTS Option Musique, tout comme les informations. Tout à l'heure, à 6h, avant cela, les Bee Gees, To Love Somebody. Et avant les Bee Gees, c'est-à-dire maintenant, la Suisse Linda Ellis avec River. 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

0: 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Il est 6h. Julien Traxel.
1: Encore raté pour l'équipe de Suisse de hockey sur glace, comme en 2013, en 2018, en 2024 et en 2025. La sélection helvétique a connu la défaite en finale du championnat du monde. Devant leur public, hier soir à Zurich, les joueurs de Yann Cadieux se sont inclinés 1-0 en prolongation devant la Finlande. Constat Hellenius a douché les espoirs suisses à la 71e minute de jeu. Malgré ce revers, le capitaine helvétique Roman Josi a été élu meilleur joueur du tournoi. L'Iran ne fait pas confiance aux États-Unis. Téhéran a conditionné hier tout accord avec Washington à la garantie des droits de son peuple. Les autorités iraniennes ont souligné qu'elles ne croyaient ni aux paroles ni aux promesses américaines dans les négociations en cours pour mettre fin à la guerre au Moyen-Orient. Dans le même temps, les hostilités se poursuivent dans le sud du Liban. Une frappe israélienne a fait 8 morts hier dans la ville de Deir Zahrani, selon le ministère libanais de la Santé. De son côté, la Fédération suisse des communautés israélites ne se prononce pas sur l'extension de la peine de mort en Israël. Réunie en assemblée des délégués hier à Bâle, l'organisation n'est pas entrée en matière sur une résolution déposée par la délégation de Zurich. Cette dernière voulait une prise de position de la Fédération, mais une motion d'ordre a demandé la non-entrée en matière sur la résolution. Au Koweït, l'armée fait face à une attaque de missiles et de drones. Elle a indiqué ce lundi sur le réseau social X que les systèmes de défense anti-aérienne ont été activés, sans préciser l'origine des tirs. Les gardiens de la révolution iranien ont pour leur part affirmé avoir visé une base utilisée pour des frappes américaines. Et en parallèle, les États-Unis ont annoncé de nouveaux bombardements pendant le week-end dans le sud de l'Iran. Washington a notamment ciblé des systèmes de radar et de contrôle de drones. Rima Hassan se rendra prochainement au Palais fédéral à Berne. La députée européenne franco-palestinienne a reçu une invitation du conseiller aux États socialistes genevois Carlo Sommaruga. Ce dernier, qui préside le groupe parlementaire Suisse-Palestine, a confirmé l'information publiée par le Sonntagsblick. Les prises de position de Rima Hassan, militante de la France insoumise, sur le conflit au Proche-Orient sont souvent critiquées par des opposants à la reconnaissance de la Palestine. Marilyn Monroe aurait eu 100 ans ce lundi 1er juin 2026. Hollywood va célébrer ce jubilé plus de 60 ans après la mort de la star et icône du cinéma. 100 roses et un gâteau sont notamment prévus au Chinese Theater de Los Angeles. Une exposition est aussi prévue ainsi que des projections et une vente aux enchères. En athlétisme, Audrey Vérot a lancé de la meilleure des manières sa saison estivale. La Fribourgeoise a remporté hier le 800 mètres du meeting de la Ligue de Diamants disputé à Rabat, au Maroc. Elle s'est imposée avec un temps d'une minute 56 secondes et 56 centièmes. De nombreux nuages résiduels sont attendus ce matin en plaine, mais le soleil fera très vite son retour. Il fera jusqu'à 25 degrés au meilleur de la journée.
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2: Avec Philippe Robin qui sera de retour pour une nouvelle diffusion d'Options Surprises, ce sera aux environs de 6h30. On aura aussi l'artiste Radar de ce mois de juin. Bah oui, on est le 1er juin, donc on va l'entendre. Ce sera aux environs de 7h moins le quart. Et puis tout de suite, Zazie, ça fait mal et ça fait rien.

Le groupe Fool's Garden, dont je serais bien capable de donner un autre titre, c'est Elementary en 1996. Une nouveauté sur RTS Option Musique, en ce lundi, Mad Woman, interprétée par Laufey.

Ça fait partie de ses 50 ans de carrière, cette chanson à Renaud, la mère à Titi sur le disque Putain de Camion. Dédié à Coluche, l'album, ça c'était plutôt pour son guitariste Jean-Pierre Bucolo. Bon, une genevoise maintenant, June Milo, qui avait sorti en 2019 un EP qui s'appelait Avril. Et en voici un extrait, c'est Sous l'eau.

C'est Georges Descrières qui jouait Arsène Lupin dans la série, et je crois que ça s'en était le générique Gentleman Cambrioleur par Jacques Dutronc. Il est gentleman, mais il est plutôt là pour vous surprendre avec Option Surprise, Philippe Robin, après ceci.

0: George Benson et Give Me the Night. Puisqu'on est dans la nuit, il y aura la bonne étoile de M d'ici quoi, ouais, un peu moins de 5 minutes. Puisque pour l'instant, c'est Philippe Robin à 6h30.
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2: Pour tenter de vous surprendre aujourd'hui encore sur Option Musique, je vais vous ramener quelques années en arrière, à la fin des années 70. En Angleterre, la mode, c'était le punk, avec les Sex Pistols, avec les Clash pour leur premier album, avec d'autres groupes comme ça, qui révolutionnaient le monde de la musique d'une manière un petit peu insolente. Alors il fallait réagir aussi sur le marché francophone. C'est en Belgique qu'une chanson est sortie. Cette chanson, vous la connaissez très bien, elle s'appelle « Ça plane pour moi ». Plastique Bertrand. Ça plane pour moi a été un immense succès dans les pays francophones, mais aussi par la suite dans le monde entier, parce que cette chanson a été reprise par beaucoup, beaucoup d'artistes, aussi bien en allemand, en anglais et puis dans d'autres langues. Et ça a duré pas mal de temps, plusieurs décennies. Et par exemple, en 2008, le groupe Sai Sai, alors c'est un groupe de reggae, Sai Sai, hein. Sai Sai en Wolof, ça veut dire coquin. Donc Sai Sai en 2008 se décide à reprendre cette chanson « Ça plane pour moi ». Vous connaissez le rythme de la chanson d'origine, c'est du punk, c'est très rythmé, c'est très rock'n'roll. Eh bien eux, groupe de reggae, ils ont complètement modifié la chanson. Voici ce que ça donne et vous allez voir, c'est pas mal du tout. « Ça plane pour moi » par Sai Sai. Wow.

Voilà qui met du soleil dans votre radio ce matin. Le groupe Sai Sai, en 2008, avait réenregistré cette chanson « Ça plane pour moi ». Il y a beaucoup, beaucoup de versions de cette chanson. Il y a des versions très rock, encore plus rock que celle de Plastic Bertrand, et puis des versions plus douces, comme celle que vous avez entendue aujourd'hui avec le groupe Sai Sai.

C'est une nouveauté suisse qui nous vient d'au-delà du Rochtigraben, mais il n'existe pas pour nous le Rochtigraben culturellement. Nick Less avec Lonely Heart. Ils seront tout bientôt à Festineux. Voici Feu Chatterton maintenant avec L'Oiseau sur Option Musique.

1er juin, premier jour où on écoute l'artiste radar du mois de juin. En l'occurrence, il s'agit de Marlene. Bah oui, c'est de la production suisse. Hard to get. Et puis, on est assez content aussi pour ce qui arrive à Lidio. Voilà, elle était en radar il y a quelques mois chez nous et ça marche plutôt bien pour elle. Tant mieux. Calogero, je joue de la musique sans plus attendre.

Travis, why does it always rain on me? Ça sent un peu la poisse, ça, quand même. Pourquoi est-ce qu'il pleut toujours sur moi? Bon, en général, quand il pleut sur nous, il pleut sur d'autres. C'est peut-être le ressenti qui peut être un peu différent. Voilà. Les informations à 7 heures. Et puis, ensuite, c'est encore un matin avec, pour vous accompagner, Edith Mater en ce premier jour de juin. Qu'on vous souhaite excellent le jour et puis aussi le mois. Voici Véronique Sanson, amoureuse, qui nous emmène jusqu'aux infos.

0: 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Sandra Viscardi.
1: C'était tard hier soir à la patinoire de Zurich.
2: J'ai pas grand chose à dire, juste envie de pleurer.
3: Ah, c'est une catastrophe.
4: C'est dur d'avoir les mots, c'est une immense déception. Médaillé d'argent, troisième fois d'affilée, ça fait chier, mais voilà.
1: Une grosse déception, celle des fans de l'équipe de Suisse de hockey sur glace, battue en finale de ces championnats du monde. La Finlande s'est en effet imposée 1-0 à l'issue des prolongations. Un résultat qui laisse pantois Alain Thévaux.
5: La désillusion est cruelle pour l'équipe nationale et l'histoire s'est répétée à domicile. Pour sa cinquième finale, la Suisse a vu une nouvelle fois le titre lui échapper. Le verdict est tombé en prolongation. Constat, Elenius a offert l'or à la Finlande après 10 minutes 42. Et il faut le reconnaître, les Finlandais n'ont pas volé leur succès. Bien au contraire, ils ont largement dominé la première période. Le défenseur Lettonen a tiré sur le poteau à deux reprises. Même scénario en prolongation. Lorsque Puljujärvi a lui aussi touché le métal. La Suisse a eu des occasions par Josi, Suter et Ria, mais elle a surtout laissé passer sa chance en powerplay à 5 contre 3 au deuxième tiers. La Finlande avait parfaitement décortiqué le jeu suisse. Si prolifique durant le tournoi, l'équipe nationale est restée muette. Le mérite revient à Antti Pennanen et à son coaching staff qui avait parfaitement décortiqué les systèmes de l'équipe nationale.
1: Et la petite finale pour le bronze est revenue à la Norvège qui a battu le Canada 3-2 après prolongation. Hier à Rome, le Danois Jonas Vingegaard est entré dans le cercle très fermé des vainqueurs des trois grands tours cyclistes en remportant son premier Giro. Tous les Suisses engagés au tournoi de tennis de Roland-Garros ont été éliminés. Hier, Belinda Bencic battue en 3-7 par la gagnante de Rome, Elina Svitolina. L'épouse de Gaël Monfils aura droit à un derby ukrainien demain avec son quart de finale contre Marta Kostiuk qui a éliminé une Iga Świątek encore erratique. Et la biennoise Jill Teichmann, elle, a été éliminée par la russe Mira Andreeva. Le Koweït annonce ce matin faire face à une attaque hostile de missiles et de drones, la deuxième en moins d'une semaine. Les gardiens de la révolution iranienne indiquent avoir ciblé une base utilisée par l'armée américaine pour des frappes contre son territoire. Il faut dire que les États-Unis ont effectué hier de nouvelles frappes sur le sud de l'Iran, malgré le cessez-le-feu entre les deux pays. Ils ont ciblé des systèmes de radars et des contrôles de drones. L'escalade israélienne au Liban pousse la France à réagir. Paris juge injustifiable la poursuite de l'incursion terrestre. Le Conseil de sécurité des Nations Unies se réunira aujourd'hui à sa demande, alors qu'Israël entend étendre sa guerre au Liban contre le Hezbollah. Déclaration du ministre de la Défense, Israël Katz, après que son armée s'est emparée de la forteresse de Beaufort. Leur défense est un lieu très symbolique.
6: La prise des ruines de Beaufort, un site en altitude qui domine le sud du Liban, ouvre une nouvelle phase dans la guerre qui dure depuis 3 mois malgré le cessez-le-feu du 17 avril. L'armée israélienne se rapproche de la grande ville de Nabatieh et de la montagne à son nord où se trouvent des positions militaires du Hezbollah. La poursuite de l'invasion n'a pourtant pas suscité de réaction des autorités libanaises, à l'exception du chef du Parlement, Nabih Berri. Mais parmi la population, c'est un choc et un rappel douloureux du passé. Le château de Beaufort a été occupé par l'armée israélienne pendant près de 20 ans, jusqu'en 2000. Le sud est en train d'être vidé avec des ordres israéliens d'évacuation forcée des habitants. Hier, ce sont même les secouristes affiliés à l'État qui ont dû quitter la grande ville de Tyr après des menaces. Les médias libanais relaient la presse israélienne selon laquelle les bombardements sur le sud pourraient de nouveau s'étendre dans le pays. Laure Stéphane, RTS, Beyrouth.
1: Et Marco Rubio, qui s'est entretenu avec le président libanais et le premier ministre israélien, estime que le Hezbollah doit cesser ses tirs pour faire avancer les négociations entre les deux pays. Le premier tour de l'élection présidentielle en Colombie, remporté par Abelardo de la Espriella. Le candidat d'extrême droite a créé la surprise en obtenant plus de 43% des suffrages. Il devance le favori des sondages, le sénateur de gauche Ivan Cepeda, crédité de près de 41%. Ils s'affronteront tous deux le 1er juin pour le deuxième tour. Faut-il davantage de communication entre la police et les médecins pour prévenir des drames comme celui de Winterthur jeudi dernier? Winterthur, où un homme lié à l'islamiste radical par le passé a attaqué 3 personnes au couteau après avoir été autorisé à quitter une clinique psychiatrique. Mercredi, le Conseil national débattra d'un durcissement de la loi sur le renseignement et pour une partie de la droite, eh bien, il ne fait plus de doute que les informations doivent davantage circuler, quitte à obliger les médecins à renoncer au secret médical. Jacqueline de Quattro, conseillère nationale PLR Vaudoise.
3: Lorsqu'une personne est connue pour avoir des troubles psychiatriques graves avec des appels à la violence, ça serait bien que la police le sache, surtout s'il y a une radicalisation en cours. Or, les milieux médicaux ne peuvent pas, en principe, donner ces informations plus loin à cause du secret médical. Et on voit que la protection des données de manière générale commence à devenir un obstacle à la protection de la population. Et ça, c'est les équations qu'on doit examiner attentivement. Ce serait vraiment souhaitable qu'on puisse le faire plus facilement.
1: Jacqueline de Quattro avec Céline Fontana. L'augmentation de la TVA proposée par le Conseil fédéral pour financer les dépenses de l'armement est plutôt mal accueillie. Presque tous les partis critiquent le projet, selon les avis émis dans le cadre de la procédure de consultation et qui a pris fin samedi. Plus de 8000 personnes se sont rassemblées hier sur les quais de Nyon pour assister à la traditionnelle parade navale de la CGN. L'événement faisait son retour après une année d'absence en raison de l'indisponibilité de plusieurs navires. Il y avait 4 bateaux, belle époque pour cette parade. Après quelques averses ou orages, hier et cette nuit, le temps se remet sur beau pour la journée. Beau et plus doux que ces derniers jours, pas plus de 25 degrés, 28 quand même en Valais. Demain, les nuages reviendront en cohorte avec dans leur pactage averses et orages, 23 degrés tout juste.
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7: L'Axenstrasse entre Altdorf et Sissikon est fermée dans les deux sens en raison de chutes de pierres. Une déviation est en place. Et puis davantage d'informations sur le trafic ou l'état des routes en Suisse. C'est disponible au numéro 163, 90 centimes l'appel, 90 centimes la minute.
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7: On vit le 1er juin 2026, le 152e jour de l'année, plus que 213 avant 2027. C'est aussi le 13e jour du mois de Prairial dans le calendrier républicain, et donc le jour du poids dans la tradition. Un poids qui reste très léger, sauf s'il se trouve sous les matelas des princesses.
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7: 7h07. Faites un vœu.
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C'est léger, c'est Pauline Croze et Ben Mazué en duo et pas Ben Mazué en duet. Et cette semaine, de quoi on parle? Eh bien, on parle déjà de l'été, puisque rendez-vous compte que cette dernière semaine, il faisait 30 degrés, on a même eu droit à des nuits tropicales, donc forcément, Cassien Bray s'est demandé quel était votre tube de l'été à vous. Et comme vous le savez, peut-être, vous vous êtes rendu ce week-end, lors des portes ouvertes de la RTS, vous avez vu ce qu'on appelle nouveaux locaux par ici. Et donc, Cassien Bray s'est dépêché de prendre un micro et de vous demander à vous, chers auditeurs et chères auditrices, quelle est votre chanson de l'été et votre tube préféré. Donc 076 400 22 77 pour nous raconter, vous, quelles sont ces chansons qui vous ont fait danser, qui vous font bronzer, qui vous ramènent dans ces endroits un peu d'insouciance. Que sont les mois estivaux? 076 400 22 77. Sinon, le programme est quand même assez banal, somme toute, avec évidemment des chroniques de Philippe Robin qui viendra nous ajouter du soleil dans la petite matinée, dans sa culture paix. Et puis, bien sûr, de quoi savoir ce qui se passe dans la vie des autres. Et ce matin, on se rend en Ajoie avec un métier passionnant qui est celui de relieur de livres. Elizabeth Taylor, par Taylor Swift.

0: Corinne danse le Mia. Ben voilà une chanson de l'été. En tout cas, on est en vacances carrément, puisque on est à Marseille avec Corinne qui nous remixe son Mia. Il est 7h19.
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0: Je sais qu'on est en retard. Et qu'on vous parle aujourd'hui d'un article à lire dans le journal du Jura sur l'ancestral métier de relieur d'art et Myriam Dubé à Joulotte qui a été primée lors de la Biennale mondiale de relieur d'art il y a 2 ans. L'atelier de Myriam se trouve à Saint-Ursanne. Elle a ouvert après avoir fait un apprentissage en deuxième formation auprès d'Otto Balsiger à Delémont, un diplôme qu'elle reçoit en 2001 où déjà le métier avait subi de grandes mutations. À l'époque, elle travaille surtout pour des cabinets de notaires où elle relie les revues spécialisées et travaille également pour le tribunal cantonal, pour les archives, mais le job principal se trouve à la bibliothèque où elle effectue de la reliure de conservation de grands livres. Recartonner des ouvrages qui n'avaient pas bénéficié d'une bonne couverture à l'époque, faute de moyens, principalement dans les périodes de guerre, mais aussi une reliure spéciale faite pour des clients privés qui veulent donner de la valeur physique à des objets de grande valeur sentimentale. C'est grâce à son travail de grande précision, mais aussi sa créativité, que Myriam participe à la Biennale mondiale de reliure d'art depuis 14 ans, un concours organisé par un couple de passionnés qui se tient à Chevreuse en région parisienne et qui accueille plus de 300 concurrents sur 27 pays. En 2024, elle décroche un prix de la jardinerie où Myriam a dû relier le vol de nuit de Saint-Exupéry, un manuscrit imprimé sur du beau papier. Elle a dû trouver une couverture qui sied au texte. Elle crée alors un vol de nuit comme un rêve féerique, tout en cuir et en crayon de couleur avec un avion qu'on devine. Cette année, c'est le livre de Colette, La Vagabonde, qui a été choisi pour être relié à la Chevreuse lors de la Biennale des reliures d'art. Les participants avaient jusqu'au 15 mai pour envoyer leurs œuvres. On saura en septembre qui sont les grands gagnants de la reliure de La Vagabonde et peut-être donc que Myriam Dubé fera partie des grands favoris.
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0: Jamais été cool, et pourtant c'est ce qui la rend si cool, c'était Zoé Mé et son tout dernier titre qui a un petit côté tube de l'été quand même, ça donne envie de hausser des épaules comme ça. Si vous avez un tube de l'été qui vous trace, mais pas du tout, plutôt qui vous reste depuis ces années où vous avez, je sais pas, rencontré votre amour d'été et il est toujours un petit peu au fond de votre cœur, ben écrivez-nous 076 401 22 77 pour nous raconter votre vision de l'été à vous. Cette semaine, il va faire du printemps, visiblement, du moins selon la météo. Avec le retour des nuages principalement sur les reliefs, le mercure baisse par rapport à la semaine passée. Il fera 25 degrés maximum en plaine, 28 en Valais. Et on revient donc gentiment à un temps printanier cette semaine avec des averses qui reviendront à partir de demain. Mais pour l'heure, il fait 10 degrés au sentier et il fera 22 degrés au plus chaud à 15h30. Une chanson qui va bien avec la matinale, c'est la
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café. Couleurs café qui peuvent entraîner ces couleurs des insomnies, c'est Serge Gainsbourg en 1964. Et il semblerait que la couleur café soit en fait un orange foncé. Voilà. 3 orangés 18, selon le café torréfié. Et puis, en matière de peinture automobile, si vous voulez une voiture couleur café, eh ben, c'est Ted 14. Voilà. Ou en fil à broder 869. Et on parle pas encore des cafés au lait puisque là, on n'a pas terminé la matinée.

I feel nice, I feel good surtout. C'était James Brown, Jean Brun en français, pour rester dans la thématique des couleurs avec ce tube qui n'a pas fini de nous faire danser, peu importe la saison. Mais ce qui nous intéresse cette semaine, c'est les tubes de l'été. Alors, quelles sont ces chansons qui vous donnent envie de danser la lambada, qui vous donnent envie de danser le cha-cha-cha, qui vous donnent envie de danser jusqu'au bout de la nuit quand il fait très très chaud dehors? 076 401 22 77, le numéro qu'il faut composer, et vous pouvez nous envoyer des messages vocaux ou sur WhatsApp ou alors via des SMS, ça fonctionne aussi. Voyou, maintenant, fait partie de ces artistes qui portent mal leur nom, sauf quand ils volent notre cœur. Et ça, il le fait très souvent.

0: Voyou avec d'amour et d'insouciance, Voyou qui sort un vinyle Chronique terrestre au pluriel volume 2 qui est déjà disponible en précommande et il va sortir le 12 juin, soit jeudi de la semaine prochaine. On est déjà en juin. C'est fou.
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0: Philippe Robin, bonjour.
2: Bonjour Edith.
0: Je vois que vous avez mis vos chaussettes de danse. Vos ballerines.
2: Oui, je vais vous raconter une histoire de danse.
0: Vous aimez pas quand je parle de vos chaussures?
2: De mes chaussettes, moyennement à la radio, mais bon. Je vais vous raconter une histoire de danse. La chanson s'appelle Let's Dance et c'est une histoire qui s'est passée en Suisse. David Bowie, en 1983, il cherchait à faire un tube. C'était déjà une immense star, David Bowie, depuis les années 70. Mais il voulait vraiment un tube populaire. Il voulait vraiment une chanson qui allait passer à la radio. Alors, il a contacté Nile Rodgers. En fait, ils se sont rencontrés en Suisse. Nile Rodgers était en Suisse à ce moment-là. Et David Bowie vient le voir avec sa guitare. Et il lui dit, écoute, j'ai une idée de chanson. J'ai une idée de thème musical. Je sais pas trop quoi en faire. Est-ce que tu pourras en faire quelque chose, toi? Je te fait écouter. Et donc, il joue la musique de Let's Dance devant Nile Rodgers, comme ça. Mais alors, pas sur ce rythme-là, pas sur cette tonalité-là, et quelque chose d'un peu plus sombre. Mm. Voilà. Un peu plus dans l'univers de David Bowie. Mm. Et Nile Rodgers lui dit, moi, j'aime bien ta musique, mais c'est pas du tout comme ça qu'on va la jouer. Et donc, il l'a accéléré. Il a changé la tonalité et il l'a rendu beaucoup plus gay.
0: Et le groove.
2: Eh ouais, le groove de Nile Rodgers. Faut rappeler quand même que c'est un fantastique
0: guitariste
2: et compositeur et producteur de musique funky. Il sait de quoi il parle, quoi. Et donc, ils ont fait cette chanson. Le problème, parce qu'il y a toujours un problème dans les histoires, c'est que Nile Rodgers, ça lui est resté un petit peu en travers de la gorge, parce que lorsque la chanson est sortie, et ça a été un tube mondial pour David Bowie en 1983, seul David Bowie a été crédité.
0: Ah.
2: Sur le disque comme auteur-compositeur. Mmh. Alors que Nile Rodgers a fait un énorme boulot là-dessus. Et si la chanson ressemble à ça, à ce qu'on va écouter maintenant, c'est surtout grâce à Nile Rodgers.

0: Dans 10 ans, c'est Hero, un chanteur franco-marocain qu'on écoute sur RTS Option Musique à 7h50.
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0: Et ce matin, on se demande quel est votre tube de l'été, la chanson qui vous rappelle ces moments d'insouciance dans ces mois estivaux qui vous font oublier la chaleur, ou alors qui accompagne le soleil. C'est la thématique de la semaine et ça nous parle, étant donné la météo de ces derniers jours. Ce week-end, par exemple, il a fait super beau et vous en avez profité pour venir voir les portes de la RTS à écu blanc ouvertes juste au bord du lac. Et ce matin, c'est donc Jessica qui était présente aux portes ouvertes de la RTS. Jessica, qui est étudiante en master de sciences sociales à Lausanne, qui répond à Cassien Bray.
2: Moi, c'est Love is Wicked de Brick and Lace, parce que ça me fait penser à mon adolescence. Ça fait des années que chaque été, c'est cette musique que j'écoute et que ça me fait penser à tous les autres étés qui sont passés et ça me fait me réjouir de l'été qui va arriver.
3: Vous vous souvenez du premier été où cette chanson est arrivée et du côté affectif qui est arrivé dans cette chanson pour un événement peut-être précis ou pas?
2: Non, pas vraiment un événement précis, mais je me rappelle juste de danser dans ma chambre. Et du coup, enfin, c'est un événement à part entière, en fait, juste d'être dans ma chambre. Voilà, en train de danser Love is Wicked, alors que je comprenais rien à ce qui était dit.
3: Donc c'est pas au départ quelque chose de partagé avec d'autres?
2: Non, pas forcément, c'était vraiment le fait de comment ça me faisait sentir et que chaque année, enfin pas forcément qu'en été, je l'écoute aussi en hiver ou autre, mais à chaque fois que je l'écoute, ça me replonge dans ce moment.
3: Et ensuite, vous l'avez partagé avec d'autres en été, vous l'avez fait découvrir peut-être à des gens?
2: Disons que toutes mes copines, elles connaissaient déjà la musique de toute façon, donc chacune a un petit peu, on va dire, une relation avec cette musique particulière. Donc il n'y a même pas eu besoin de la partager, ça s'est fait tout seul.
3: Et vous pensez qu'en juillet-août, là, 2026, elle va tourner dans vos oreilles?
2: Bah, j'étais littéralement en train d'écouter il y a, genre, je pense, 10 minutes, littéralement. Voilà, oui, la réponse est oui.

0: Wicked. Love is Wicked par Breaking Lease, un morceau sorti en 2007 qui rappelle le bel été de Jessica, qui étudie en sciences sociales à Lausanne et qui répondait à Cassian à sa question de la semaine. Quel est votre tube de l'été? Et donc vous, qu'est-ce qui vous rappelle les diabolomantes, les peaux salées, les sandales, les soirées qui s'éternisent, les matins qui arrivent souvent un peu trop vite, les nuits étoilées qui nous font danser quand même, bref, quel est votre tube de l'été et qu'est-ce qu'il vous rappelle? C'est la thématique de la semaine, 076-401-22-77 pour nous répondre, 076-401-22-77 pour nous envoyer vos chansons préférées pour danser jusqu'au petit matin lors des chaudes soirées d'été.
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3: Il est 8h.
4: Sandra Viscardi.
5: Caramba, encore raté. Oui, la Suisse une nouvelle fois en argent, championnat du monde de hockey sur glace. Battue 1-0 en prolongation en finale par la Finlande. Cinquième finale hier soir depuis 2013, la troisième de suite. Et la Suisse ne parvient toujours pas à décrocher l'or qui fait tant défaut à son palmarès. L'attaquant Konsta Elenius a classé l'affaire après 10 minutes de prolongation. Défaite dure à digérer pour Damien Ria, attaquant suisse.
6: On a l'impression que ça ne va pas tourner pour nous. Ça fait maintenant 3 ans de suite. Ça se joue à rien. Hein. Je tire sur la latte juste avant, 5 minutes avant environ. Quelques centimètres plus bas, ça a fini dedans. Quoi dire de ça? Après, ceux qui la mettent dedans, on a l'impression que peut-être les dieux du hockey n'étaient de nouveau pas avec nous ce soir. J'ai juste envie de retenir aussi surtout l'atmosphère qu'il y a eu, les fans qui nous ont poussés à chaque match depuis match 1. Et quelle communion on a eu avec ce public, c'était juste magnifique. On aurait voulu le rendre aussi la plus belle des récompenses, mais malheureusement, c'est nouveau pas pour ce soir.
5: Damien Rie avec Grégoire Perroux et le bronze est revenu à la Norvège, victorieuse 3-2 après prolongation également du Canada. Tennis, plus aucune Suissesse à Roland-Garros. Belinda Bencic et Jill Teichmann sont sortis hier au stade des huitièmes de finale. Les chambres fédérales entament cet après-midi leur session d'été sous la coupole fédérale et le Parlement pourrait bien voter en faveur d'une taxe sur les petits colis en provenance d'Asie. L'idée, c'est d'allouer plus de moyens pour les contrôles aux douanes, mais aussi de lutter contre la concurrence déloyale avec les entreprises locales. La Suisse, en fait, emboîterait le pas à la France. Depuis début mars, une taxe de 2 euros par article est appliquée pour les colis de moins de 150 euros. Mais Gabriela Cabré, les marques asiatiques ont déjà réussi à contourner le problème.
7: Cette taxe doit être payée soit par le vendeur, soit par la plateforme d'e-commerce qui est l'intermédiaire. Alors pour éviter de mettre la main au porte-monnaie, Chine, Temu ou encore AliExpress préfèrent passer par d'autres aéroports. En Belgique, par exemple, où les petits colis à destination de clients français affluent avant d'être acheminés par camion. Conséquence de ce contournement, des entreprises françaises qui s'occupaient de réceptionner ces petits colis ont dû mettre des employés au chômage partiel. Mais la situation devrait s'uniformiser. L'Union européenne devrait elle aussi appliquer une telle taxe cette année. Pour Fabio Regazzi, conseiller aux États centristes tessinois, la Suisse doit suivre le mouvement. Il a déposé une motion à Berne pour instaurer une telle taxe. Si son texte est accepté aujourd'hui, ce sera au Conseil fédéral d'en définir le montant.
5: L'armée américaine dit avoir mené au cours du week-end des frappes défensives et mesurées en Iran contre des sites de commandement de drones. En réplique, les gardiens de la révolution ont ciblé ce matin une base au Koweït d'où les Américains mènent leurs frappes sur l'Iran. Une soirée électorale à suspense hier soir en Colombie pour l'élection présidentielle. Les résultats confirment un pays polarisé entre la gauche et la droite puisque le favori des sondages, le candidat de la gauche, est finalement arrivé deuxième pour quelques voix. Najet Benrabah, le scrutin était très serré.
8: Abelardo de la Espriella, le candidat d'extrême droite, a créé la surprise en obtenant plus de 10 millions de voix, soit plus de 43% des suffrages. Devançant le favori des sondages, le sénateur de gauche, Ivan Cepeda, crédité de près de 41%. Car c'est bien là l'enseignement majeur de ce scrutin. Tous les sondages plaçaient la gauche en tête, les urnes ont donc tout inversé. Cet avocat millionnaire de 47 ans, qui se présente en entrepreneur étranger au monde politique, admirateur de Trump, de Bukele et de Milei, a su capter la colère d'une classe moyenne épuisée par l'insécurité. Plus de 23 millions de personnes ont voté, soit environ 56% des inscrits sur les listes électorales, ce qui laisse une marge de manœuvre considérable pour les deux finalistes d'ici le 21 juin. Même si la gauche s'est consolidée avec près d'un million de voix supplémentaires qu'en 2022, le second tour sera beaucoup plus difficile une fois le vote de droite et du centre consolidé derrière un seul candidat. Les Colombiens ont rendez-vous dans 3 semaines pour donner leur dernier mot. Najet Benrabah, RTS, Medellín.
5: Le plus long tunnel ferroviaire du monde souffle ses 10 bougies aujourd'hui. Oui, le tunnel de base du Gotthard avait été inauguré en grande pompe le 1er juin 2016. 57 kilomètres, c'est l'ouvrage qui est la pièce maîtresse de la nouvelle ligne ferroviaire à travers les Alpes. Dans le canton de Vaud, les gens du voyage étranger peuvent désormais rester 3 mois seulement sur la place de transit Arena, à côté de Villeneuve. Ils doivent ensuite laisser la place pour d'autres voyageurs. Le délai pour les premiers arrivés prend fin aujourd'hui. Médianalyse Ramzaouar, certains ne souhaitent pas partir.
3: Des représentants des gens du voyage qui stationnent à Rennes nous ont déjà fait part de leur mécontentement. Ils viennent sur cette place en Suisse depuis des décennies, entre mars et octobre. Alors devoir partir au milieu de leur séjour, ça les frustre. Parce que voilà, la place de transit de Rennes est la seule autorisée du canton. Elle est très prisée, les lieux de stationnement manquent dans la région et d'autres familles du voyage aimeraient bien pouvoir s'y installer. Ce qui avait d'ailleurs mené à des occupations illégales ces dernières années. Ce lundi donc, il devrait y avoir un tournus de caravane si tout le monde accepte de coopérer. Les autorités s'attendent en tout cas à une journée intense. Selon le médiateur cantonal Laurent Curchaud, les règles ont été rappelées avec fermeté, mais il n'y aura pas de démonstration de force sur la place de transit, ni de mesures d'évacuation immédiate. Reste qu'en cas de non-respect des conventions signées, les voyageurs se verront interdire de séjourner sur la place de Rennes pendant 3 ans. Des mesures qui peuvent évidemment être contestées.
5: Du soleil après encore quelques nuages ce matin, 25 degrés en plaine, 28 même en Valais. Dès demain, plus de nuages et de la pluie, les orages seront parfois violents et il fera 23 degrés au maximum.
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10: Ce matin, le sol de la RTS est jonché de confettis et de paillettes, comme un lendemain de fête. On a la tête plus remplie de souvenirs, mais le cœur un petit peu plus vide de se retrouver tout à coup plus seul que la veille. 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

C'est à qui le tour, Mylène Farmer et son tout dernier titre, d'ailleurs dont le clip va sortir dans quelques minutes sur les internets mondiaux. Mylène Farmer de retour donc en 2026 avec DJ Louis qui fait sa production. DJ Louis qui a remporté un Grammy Award, qui a été nommé pardon au Grammy Awards cette année pour son travail avec plein d'artistes comme Drake ou encore A$AP Rocky, Wiz Khalifa et Mylène Farmer. Comme quoi, la vie est une fête. Je l'ai dit deux fois en 9 minutes, c'est que vraiment ça doit l'être. Et qu'est-ce qui se passe dans cette heure-ci sur RTS Option Musique? Eh bien, évidemment, le nanar en fin d'heure avec Cassien Bray qui nous raconte des chansons qu'on ne pensait même pas qu'elles pouvaient exister. C'est son grand talent à lui d'aller dégoter des chansons qu'on ne nommera pas. C'est donc 8h50 qu'on écoutera le nanar de Cassien Bray. Et aussi, évidemment, la thématique de la semaine avec les tubes de l'été. Allons-y, Maca.

Le temps d'écouter ceci, par exemple. Paradise. De Coldplay. Un morceau tout en violon et tout en...

0: Coldplay Paradise. Et les ouh de Chris Martin à 8h15, le moment des pop de Marie Crevoisier.
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4: Le tout premier numéro du comic book Action Comics sort le 18 avril 1938. Oui, mais la couverture de cette première édition est datée du 1er juin 1938. Alors on ne va pas se crêper le chignon pour ça. Mi-avril ou début juin, ça ne change pas le business. Ce qui est important, c'est que Action Comics est en vente. La lecture peut commencer.
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0: pas un livre, un comic book américain. Un comic book qui a été publié par la National Allied Publications, l'entreprise qui a précédé DC Comics. Action Comics, c'est un titre mensuel qui a commencé comme beaucoup d'autres, comme une anthologie, c'est-à-dire un recueil de plein de textes et d'histoires différentes.
1: Oh, il est si différent des autres.
2: Ah, ça c'est vrai, il est très très différent.
0: Le premier numéro du mensuel est tiré à 200 000 exemplaires et le succès est grand. Les 200 000 exemplaires sont vendus en un claquement de doigts. Les ventes vont gonfler, gonfler, gonfler, et il va falloir un temps à la National Allied Publications pour comprendre le pourquoi du comment de ce succès.
3: Bizarre, bizarre.
0: Ce n'est pas bizarre. Une histoire, un personnage en particulier, fonctionne auprès du public. Et ce personnage, c'est Superman. Ben oui, c'est la première apparition du super-héros dans un comics. Le Superman de Joe Shuster et Jerry Siegel trouve sa place sur papier.
4: Et alors la marmotte, elle met le chocolat dans le papier d'alu.
0: Pas du papier d'alu, le papier d'une revue. Superman existe depuis 1933. La première version du bonhomme est même publiée dans un fanzine, mais ça ne marche pas. Le personnage est alors pensé pour être maléfique. Alors, Shuster et Siegel changent leur fusil d'épaule et font de Superman un personnage haut en couleur qui va défendre la veuve et l'orphelin. C'est celui-là que l'on découvre en 1938.
5: Je vous tiens.
6: Vous me tenez ?
0: Ça marche, Superman, on te fait confiance. Et puis pour le reste, le succès est affaire de hasard. Pour boucler la première édition Action Comics, le National a besoin d'histoires déjà écrites. Il n'y a plus le temps de mandater des textes originaux. Superman tombe à pic. L'histoire est au point, le dessin aussi. Le super-héros est donc publié et il a droit à la couverture du premier numéro.
7: Ouh, c'est un bingo !
0: L'histoire connaît le résultat. Superman, c'est le début d'une grande aventure qui n'est pas prête de s'arrêter. Le comic book Action Comics, lui, va durer 904 numéros. Et on considère encore aujourd'hui cette publication comme une des plus précieuses au monde. Ce comic, c'est le début des super-héros. Et les fans s'arrachent les exemplaires pour des millions de dollars. Une belle ironie, sachant que le tout premier numéro s'est vendu à peine 10 centimes.
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0: Michel Polnareff qui nous rassure, nous irons tous au paradis. Et puis avant, c'était Matmata et sa fameuse Madeleine à 8h25.
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0: Johnson et Amy Winehouse surtout, qui est à la voix. Vous écoutez Option Musique, il est presque 8h30.
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0: Et ce matin, on est du côté des eaux vives à Genève avec vous, Roger. Bonjour.
3: Bonjour.
0: Comment ça va, Roger, avec cette grosse voix de lundi matin?
3: Ben oui, j'ai toujours eu la voix grave. Et plus ça va, pire c'est ou mieux c'est, ça dépend pour qui.
0: Non mais vous m'avez dit hors antenne que visiblement vous avez fait la fête toute la nuit.
3: Oui, exactement, oui.
0: Et donc vous vous réveillez ce matin, vous vous dites, tiens, je vais jouer avec Option Musique.
3: Bah disons, je me suis levé au bout d'une heure trente. Vous voyez, partez du principe que quand j'ai assez récupéré, je me lève. Et puis après, comme le lundi, j'ai beaucoup de choses à faire.
0: Bah voilà, donc vous vous dites, tiens, pourquoi pas remporter une radio DAB+.
3: Ah non, mais n'oubliez pas que j'écoute Option Musique dans la salle de bain, dans la cuisine, et il me manquerait une autre radio pour l'écouter dans la chambre.
0: Voilà qui est dit. Bon, alors si vous allez en boîte de nuit, j'imagine que vous y connaissez en tube de l'été, Roger.
3: Oui, mais disons, voyez, je suis des années 60, hein. Je vais avoir à la fin de l'année 72 ans.
0: Ah, d'accord. Bon, alors ça, déjà, c'est beau de se dire qu'on fait encore la fête à 72 ans. Ça fait du bien de l'entendre, Roger. Mais surtout, c'est quoi votre tube de l'été à vous? Sur quelle chanson vous avez le plus, dragué lors des folles soirées d'été aux eaux vives?
3: Ben disons, vous voyez, dans les boîtes de nuit, ils mettent pas spécifiquement ce genre de musique, mais j'aime bien Mylène Farmer, Edith Piaf, vous voyez, l'ancienne génération, Charles Aznavour, un peu tous ces gens qui ont fait des choses différentes. Michael Jackson, j'adore Michael Jackson, quand je pense qu'on a osé me le tuer parce que le médecin a fait une erreur, j'ai du mal à digérer ça.
0: Ouais, donc vous êtes plutôt tube de tout ce qui vous fait danser, finalement ça marche.
3: Oui, parce que vous savez, la nouvelle génération, je vais aller voir au cinéma d'ailleurs à Bad-Ebalexen, je vais aller voir un film, enfin, vous voyez, j'ai vu, Mylène Farmer au cinéma en un concert, le film sur Charles Aznavour, un autre concert qui va avoir lieu bientôt, que je vais voir au cinéma, qui est une chanteuse qui chante magnifiquement. Elle a même le piano qui vole au-dessus du public.
0: Ah, c'est Santa.
3: Ouais. Non, c'est bien parce que la nouvelle génération artistique évolue beaucoup et fait des choses assez spectaculaires.
0: Voilà qui fait plaisir à entendre. Roger, on va jouer ce matin à un jeu qu'on ne sait pas ce que c'est. Attention, on lance la roulette. Ouais. Ah. Alors, ce matin, on joue avec Cinéma Express. Est-ce que, vous nous dites que vous allez souvent au cinéma, donc finalement ça vous irait. Est-ce que vous avez vu L'Amour Ouf, le film de Gilles Lellouche?
3: Le film, comment?
0: L'Amour Ouf, il s'appelle, sorti en 2024, un film de Gilles Lellouche.
3: L'amour, parce qu'il y a plusieurs formes, plusieurs films qui portent le nom amour.
0: Ouais, mais c'est l'amour ouf, vous savez, c'est le fou en verlan, l'amour ouf.
3: Ah oui, l'amour fou, oui.
0: Oui, c'est ça. Bon, ouais. C'est donc un film avec François Civil, Adèle Exarchopoulos et aussi Alain Chabat.
3: Il y a
0: aussi Chabat dedans, ouais. Et donc, il faut se retrouver quelle est la chanson qu'on entend dans Amour Ouf, selon ces trois extraits. Je vous diffuse les trois extraits et vous nous dites, selon vous, qui donc se retrouve dans ce film-là. Attention, c'est parti.

0: Est-ce que vous avez reconnu ce morceau, Roger?
1: Non, c'est pas le premier. C'est pas le premier.
0: D'accord, donc ça c'était Urgent de Foreigner. On a le deuxième qui serait...
1: C'est pas le deuxième non plus. Ça doit être le troisième.
0: Alors, ça doit être le troisième. Est-ce que dans L'Amour Ouf, on entend cette chanson?
1: Ouais, ça serait plus en rapport avec l'armée, avec l'amour, sans jeu de mots.
0: Donc ça c'est la chanson de Limahl. Donc, est-ce que vous l'avez peut-être entendu dans un autre film aussi? Ça vous dit quelque chose?
1: Oui, mais vous savez, il y a beaucoup maintenant, on commence à faire des musiques de films plus ou moins élaborées et nouvelles. Ça dépend des films. Mm-hmm. Mais considérons qu'il y a des fois des belles musiques qu'on met au niveau d'anciennes musiques dans certains films qui sont vraiment bien. Mais regardez par exemple l'Odyssée 2001, eh ben on met de la musique classique. Donc il y a aussi des films où il y a des musiques classiques qui valent la peine et qui sont très connus.
0: Complètement. Mais donc, quel est le titre qu'on peut entendre dans L'Amour Ouf? Est-ce que c'est Urgent de Foreigner? Est-ce que c'est A Girl Like You de Edwin Collins? Ou est-ce que c'est The Never Ending Story par Limahl?
1: Oh, ça doit être Never.
0: Eh bien, malheureusement... C'était cette chanson, c'était le premier extrait. Urgent de Foreigner.
1: Remarquez, sur les trois, c'était la plus belle. Hein.
0: C'était la plus... voilà qui dit. Bon, Roger, désolé, mais pas trop de chance ce matin. Vous avez tout donné hier soir. Et donc, voilà, ce matin, il n'y en avait plus pour vous. Désolé.
1: Remarquez, ce qui est bien, c'est que quelqu'un d'autre aura la chance après ma place et après mon tour. Donc, partez du principe que j'achèterai le DAB+. Pour le mettre dans la chambre.
0: Dans votre chambre. Ben voilà qui nous fait très plaisir. Merci beaucoup, Roger. Passez une belle journée et reposez-vous bien.
1: Ouais. Et dites bien que la chanson, la première où il y avait le film sur l'amour, vraiment, elle me plaît beaucoup aussi, celle-là.
0: Bon, vous êtes un fan de Foreigner désormais, donc. Belle journée, ouais. Roger. À bientôt.
1: Merci beaucoup. Au revoir.
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Les apparences, la Québécoise Ariane Moffat qui croit foncièrement que le changement reste permanent, même dans son inchangement. Avant, c'était Sophie Decoué avec Simon Jacquard, un duo à la ville comme à la scène, un autre quelqu'un. Et autre duo, cette fois-ci plus musical, c'est entre la Suisse et le Brésil, c'est Louis Matute qui vient donc de Genève et Dora Morellenbaum qui elle vient de Rio. Now me convém. Et vous, quel est votre tube de l'été? 076 420 22 77.

0: toi. Et c'était Téléphone, Jean-Louis Aubert, qui sera donc à Festineuge cet été. C'est déjà dans 2 semaines. C'est fou. Festineuge, où on sera aussi avec Cassien Bray et avec RTSE Pion Music. On y sera le vendredi et le dimanche du Festival du bord du lac de Neuchâtel. Parlons de tubes de l'été, on fera une synthèse l'heure d'après, puisqu'on a eu quelques petits ralentissements techniques qui nous ont un peu empêchés de faire toute cette synthèse. Vous pouvez donc continuer de nous envoyer vos chansons tubes de l'été au 076 420 22 77. Mais là tout de suite, c'est l'heure du nanar de Cassien Bray qui n'a jamais aussi bien porté son nom.
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2: Francis Blanche était un touche-à-tout. Humoriste, comédien pour le théâtre et l'opérette, acteur, il est l'inoubliable maître Folas dans Les Tontons Flingueurs.
3: C'est curieux chez les marins ce besoin de faire des phrases.
2: Avec Pierre Dac, il écrit le feuilleton radiophonique Signé Furax et plusieurs sketchs pour la scène dont l'irrésistible Sar Rabin Dranat Duval.
4: Votre sérénité, pouvez-vous me dire quel est le numéro du compte en banque de monsieur?
5: Oui.
4: Vous pouvez le dire?
5: Oui.
4: Vous pouvez le dire?
5: Oui.
4: Il peut le dire, bravo, c'est extraordinaire. Alors.
2: Bien avant Jean-Yves Lafesse, Gérald Dahan ou Laurent Baffy, Francis Blanche est l'inventeur de canulars téléphoniques dès les années 60 qu'il ponctuait systématiquement par...
6: Eh bien, je vous souhaite de passer une bonne après-midi, hein?
7: Eh ben merci, vous aussi.
6: Au revoir madame, bonjour chez vous.
2: Mais Francis Blanche est aussi un parolier prolifique qui a écrit plus de 400 chansons. Pour Charles Trenet, Débit de lait, Débit de l'eau ou Prisonnier de la tour pour Édith Piaf. Il a également fait des adaptations en français comme Bésame Mucho ou La balade de David Croquette pour Annie Cordy en 1956. Mais son péché mignon est de mettre des paroles décalées sur des musiques tirées du répertoire classique. Avec lui, le quintet en la majeure de Franz Schubert devient le complexe de la truite, le boléro de Ravel, le parti d'en rire. Francis Blanche s'est aussi attaqué, si l'on peut dire, à la symphonie numéro 5 de Ludwig van Beethoven avec cette présentation sur le 45 tours original, sublime hommage au génial sourd et à son thème favori, la pince.
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0: PC, le PC, puis un jour,
1: Erika,
0: il l'avait trouvé.
2: C'est ainsi que Jérémy Victor, Hottebec, dans un éclair où son génie a su doter les lavandières et blanchisseuses du monde entier, du passalage qui protégera la liberté et l'humanité.
3: Passalage, grâce à toi maintenant, nos chemisettes et nos chaussettes résistent au vent, et nos caleçons à présent répondront présent.

0: mais j'avais encore 22 becs à faire, monsieur Calvi. 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
1: Le nanar du jour, c'est la pince à linge par Francis Blanche en 1959. Jamais à court de plaisanteries et de bons mots, il a lui-même choisi son épitaphe. À Aise, dans les Alpes-Maritimes, Francis Blanche a fait graver sur sa tombe « Laissez-moi dormir, j'étais fait pour ça ».
2: Oh, la belle prise.

0: Millennium, et c'était Robbie Williams qui changeait de millénaire carrément en 2000. Ça nous rajeunit pas.
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0: Il est 9h. Quentin Frey.
3: Hockey sur glace. La Suisse va encore devoir attendre avant de décrocher son premier titre mondial. La Finlande a en effet remporté la finale 1-0 après prolongation hier soir à Zurich. Pour Michael Engoy, ancien joueur de Lausanne, Fribourg-Oteron et Ambri Piotta, la page se tourne pour une équipe de Suisse qui était la plus âgée de la compétition.
4: On aurait mis cette petite cerise sur le gâteau à la fin. On se relève avec le temps. Tout avait été construit sur le moyen à long terme justement pour cet événement-là. Là, maintenant, il y a un nouveau cycle qui va recommencer. Peut-être profiter de ce nouveau cycle pour partir de zéro, mais les conditions ne seront pas les mêmes. Ces dernières années, on avait une fenêtre là pour pouvoir gagner, mais plus on va dans le temps, plus ça va être difficile.
3: Michael Engoy, invité de la matinale ce matin sur RTS Première. Une nouvelle campagne nationale contre les violences domestiques, sexuelles et de genre. La Confédération lance aujourd'hui le deuxième volet de cette campagne et un accent tout particulier sur les aides aux victimes, notamment via le 142, accessible 24 heures sur 24 depuis le 1er mai. De nouveaux visuels également, l'un consacré aux enfants victimes de violences domestiques, l'autre à la surveillance numérique. 2025 en quelques chiffres, 34 morts dont 21 dans le cadre d'une relation de couple et 19 femmes. Au Moyen-Orient, les États-Unis et l'Iran se sont rendus coup pour coup pour une nouvelle flambée de violence durant la nuit. Washington a ciblé des systèmes de radar et de contrôle de drones alors que Téhéran a lancé une attaque sur une base utilisée par l'armée américaine, fragilisant encore un cessez-le-feu déjà bien essoufflé. Et pendant ce temps, au Liban, Benjamin Netanyahou veut encore accentuer son offensive contre le Hezbollah et les troupes israéliennes progressent, et notamment avec la prise de la forteresse de Beaufort, qualifiée de tournant décisif par le Premier ministre. Une agression d'Israël féroce et condamnable, selon le président libanais Joseph Aoun. Une soirée électorale à suspense hier un peu partout en Colombie. Ce dimanche 31 mai, plus de 41 millions de Colombiens et Colombiennes étaient appelés aux urnes pour le premier tour de la présidentielle. Et les résultats confirment un pays polarisé entre la gauche et la droite. Le favori des sondages, Ivan Cepeda, celui qui veut reprendre le flambeau de Gustavo Petro, est finalement arrivé deuxième pour quelques voix. Le scrutin était très serré et marqué par de nombreuses irrégularités, ce qui a poussé le candidat de la gauche à remettre en question les résultats. Écoutez Ivan Cepeda du parti Pacte Historique. Il se retrouve au second tour du 21 juin face à l'extrême droite.
5: Aujourd'hui, nous avons obtenu 10 millions de voix mal comptées en Colombie. Nous sommes sans aucun doute la principale force politique du pays. Il y a un décalage que nous voulons vérifier autour du recensement électoral. Nous parlons de 885 000 personnes ou pièces d'identité mal recensées. Nous voulons, parce que nous sommes des gens sérieux, que cela soit clarifié. Ça, c'est le premier point. Le second point maintenant, nous avons des informations et indices qui indiquent que sur un nombre indéterminé de bureaux de vote, selon les premiers rapports, il y a eu des votes atypiques. Ce n'est que lorsque les commissions de contrôle auront clarifié totalement, clairement et rigoureusement cette question que nous nous prononcerons sur les résultats de ce soir.
3: Des propos recueillis par notre correspondante en Colombie, Nadjet Benrabah. Un nouveau pétrolier de la flotte fantôme russe a résonné. C'est la marine française qui a mené cette opération en haute mer dans l'Atlantique hier. L'examen des documents a confirmé l'irrégularité du pavillon arboré. Le pétrolier est actuellement escorté vers un point de mouillage pour la poursuite des vérifications. C'est la quatrième interception de ce type effectuée par Paris. Les indices boursiers sont-ils trop dépendants de quelques entreprises phares? Ce qui semblait être un problème purement états-unien lié aux valeurs technologiques est en fait beaucoup plus large. À l'heure où certains parlent de correction, avertissement lancé par la BCE la semaine dernière, cela pourrait peser davantage sur certains marchés que sur d'autres. Sylvie Belzer.
6: Certaines places boursières importantes sont très dépendantes de quelques sociétés clés. C'est le cas des indices américains, on le sait, portés par des valeurs technologiques comme Nvidia, Microsoft ou Apple. Mais Wall Street n'est pas le seul marché à être dans cette configuration, comme le relève John Plassard dans une note de la banque Cité Gestion à Paris. C'est le secteur du luxe notamment qui pèse très lourd dans le CAC 40. En Suisse, Roche, Novartis et Nestlé font la pluie et le beau temps au SMI. Mais tandis que la concentration des valeurs technologiques pousse actuellement les indices vers des sommets aux États-Unis, nos trois géants suisses ont plutôt tendance à ralentir la progression du SMI. Daniel Steck, responsable de la recherche action à la banque Piguet Galland.
1: C'est vrai que la bourse suisse représente une cote relativement défensive avec des gros groupes alimentaires, des groupes pharmaceutiques. Et c'est vrai que dans l'environnement actuel, c'est une place de bourse qui est en relatif moins exposée aux thèmes porteurs actuels, très axés sur la technologie, sur l'intelligence artificielle, sur les centres de données. Ce qui explique que depuis plusieurs années maintenant, les indices boursiers suisses sont à la peine comparés à leurs homologues européens ou aux États-Unis.
6: Des titres qui ont peut-être moins le vent en poupe actuellement, mais qui pourraient se révéler plus résilients en cas de correction prolongée des marchés.
3: Et cette plainte maintenant déposée par le centre Pompidou-Metz après un vol plutôt extraordinaire, celui d'une banane, mais pas n'importe laquelle, celle de l'œuvre comédienne de Maurizio Cattelan, une banane sur fond blanc fixée au mur avec un scotch gris. Le vol a été déclaré samedi après-midi et c'est la deuxième fois au moins d'un an qu'on vole le fameux fruit. En juillet dernier, un visiteur l'avait tout simplement englouti. Quelques nuages résiduels ce matin encore, puis place à un temps bien ensoleillé pour le reste de la journée. Ces nuages pourraient persister sur le versant nord des Alpes. Il fera 25 degrés au meilleur de la journée, 28 en vallée.
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11: Au milieu d'une clairière, sol fait de mousse, arbre au loin, fraîcheur autour, et au-dessus, le ciel. Pas noir, mais plutôt bleu foncé, qui change toutes les perspectives. Et au-dessus, les étoiles, qui brillent, et nous rappellent qu'il y a encore tant de choses à explorer, tant de mondes à imaginer, et tant de vies à improviser.

Quelle voix magnifique, celle de Clara Isé avec l'étoile qu'on écoute à 9h10. Et cette semaine, on danse avec les tubes de l'été, ceux que vous nous avez envoyés au 076 401 22 77. Ça commence par le message de Marie-Jo à Giarance qui nous dit que la lambada de Kaoma, c'est pas très récent, mais elle donne envie de bouger et de profiter de l'été en oubliant ses soucis. C'est très bon pour la mobilité des hanches, hein, lambada. Avec partenaire ou seul,

0: tube de l'été, en général, dit un peu kermesse de village et qui n'a pas dansé. Cette chanson suisse, d'ailleurs, la plus connue du monde entier. Autre endroit où on part de son salle, on prend l'avion ou le bateau, mais ça arrivera un peu plus tard.
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0: On se donne rendez-vous en Grèce avec Geneviève et son message qui nous dit que pour elle, le tube de l'été, c'est celui de Dalida, Dir la Dada. Le soleil, la danse, l'insouciance, le sirtaki, le tzatziki. Et cette chanson qui ne finit jamais. Autre endroit de Méditerranée, c'est l'Italie avec Bernard à Denfreux qui adore les années 70 et l'Italie des années 70. Ces endroits où le soleil écorche les peaux, où le soleil brille comme des paillettes dans les rues et l'odeur de l'ail et du citron qui embaume les vacances. Pour lui, l'Italie, c'est Droupi Vadoville. Et c'est la thématique de la semaine. 076 401 22 77. Racontez-nous vos tubes de l'été à vous.

Vadovia, la chanson qui rappelle l'été de Bernard, qui nous a écrit ce matin au 076 401 22 77. Et vous, quelles sont ces chansons qui vous rappellent

0: Vos tubes de l'été à vous, qui vous rappellent l'insouciance des vacances. 076 401 22 77. Mais là tout de suite, c'est Vélantane, l'invité du Bureau des Titres.
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2: Cette semaine, c'est Vélantane qui s'installe derrière notre bureau des titres. Bonjour Vélantane.
0: Bonjour Marie.
2: Notre plan, c'est de découvrir votre playlist cette semaine. Alors vous allez nous faire naviguer dans votre sélection musicale, composée par des titres d'artistes qui vous inspirent, mais aussi les vôtres, bien sûr. Et on va commencer cette semaine, on va ouvrir le bal avec un de vos morceaux, Entre Chien et Loup, titre sorti sur votre second EP. Un EP tout frais qui est sorti à la fin du mois de mars, si je me trompe pas, mi-mars, fin mars. Et qui s'appelle donc le titre Tout comme l'EP, Entre Chien et Loup. C'est un morceau qui parle de flou et non pas de votre amour pour les canidés. qu'est-ce qui vous a décidé à choisir ce flou artistique?
0: C'est une bonne question. J'avais écrit un peu cette EP dans une année où c'était un peu flou pour moi. Est-ce que je reprends un travail? Est-ce que je reste dans la démission que j'avais fait donc quelques mois auparavant? Donc c'était un peu flou pour moi cette année. Donc je me suis dit pourquoi pas passer par ce flou pour écrire des chansons.
2: Et donc c'est quelque chose que vous avez choisi pour vous guider au travers de cette EP, avec ce titre principalement Entre Chien et Loup, qui est le moment où entre le jour et la nuit.
0: Exactement, c'est vraiment fin de soirée, début de nuit, où on voit plus trop on perçoit plus trop les choses devant nous. C'est le moment où c'est un peu bleu et noir comme ça. Et effectivement, c'est une expression qui est utilisée vraiment pour dire qu'on n'arrive pas à faire la différence entre un chien et un loup à ce moment-là, à quelques mètres de nous. Donc je trouvais que c'était une belle expression qui m'a inspirée.
2: C'est le moment où on joue encore au basketball dans la cour d'école et qu'on n'arrive plus à viser le panier parce qu'on le voit pas et pas parce qu'on est nul.
0: C'est exactement ça, c'est le moment où il faut rentrer souper.
2: Et vous avez verni récemment votre second EP, comment ça s'est passé cette soirée?
0: C'était à la Spirale, à Fribourg, c'était une trop belle soirée. Plein de gens qui étaient venus là pour soutenir, plein de nouveaux visages que j'avais jamais vus. En tout cas, c'était vraiment une soirée pleine d'émotions et de musique, quoi.
2: C'est quelque chose qui... On sait hein, que vous aimez bien la production, donc d'être derrière les manettes, on va dire, en studio. Mais être sur scène, au contact du public, c'est aussi quelque chose qui vous inspire de manière équivalente?
0: C'est une toute autre émotion, mais ça me nourrit presque plus parce que il y a vraiment le contact humain qu'on n'a pas en studio et qui m'apporte énormément. De voir juste un regard, un sourire dans un public, ça peut refaire ma soirée.
2: Et est-ce qu'il y a eu des regards ou des sourires sur cette chanson Entre Chien et Loup?
0: En fait, c'est le premier que je fais en live. Donc je vous avoue que j'ai plutôt tendance à pas trop regarder le public parce que je suis en panique. Donc je regarde plutôt mon clavier. J'ai pas encore cette confiance pour aller vraiment chercher le regard au premier morceau en tout cas. Donc j'imagine qu'il y en a eu mais que j'ai pas vu.

0: entre eux.
1: Entre Chien et Loup, c'est Valentine avec nous sur RTS Option Musique, à la chanson que vous venez d'entendre, mais aussi à la voix puisqu'elle nous accompagne toute cette semaine. Valentine, vous allez bientôt vous produire sur scène. Vous avez des dates à nous annoncer ?
2: Le 14 juin, c'est le Passion Vinyl Festival à Mézières, Fribourg. Et puis le 18 juin, au Red Pigs Festival à Payerne. Et je partagerai la scène avec Benabar. Enfin, je chanterai pas avec lui, mais sur la même scène. C'est quand même pas rien, je suis assez fière.

Bye bye, c'est Hélène Thieu qui dit au revoir, alors que nous on dit bonjour au Disco Ball. Et oui, le Disco Ball arrive maintenant, oui, là tout de suite, dans 25 minutes précisément, on va pouvoir diffuser un titre que vous nous aurez demandé à l'antenne. 076 401 22 77 pour nous proposer une chanson que vous avez envie de partager avec tous les autres auditeurs et toutes les autres auditrices de cette antenne, histoire de pouvoir mettre un peu de baume dans votre cœur et forcément celui qui vous écoute aussi, enfin le cœur des gens qui nous écoutent. Et donc qui écoute la chanson que vous aurez voulu. Bref, c'est un peu confus, mais c'est lundi matin. 076 401 22 77. Quelle chanson voudriez-vous absolument partager et faire découvrir au monde entier? Oui, arrêtons un peu la modestie, le monde entier nous écoute ce matin. Vous pouvez nous envoyer ces propositions de chansons, soit via WhatsApp, soit via les bons vieux SMS, ça fonctionne encore, 076 401 22 77. Et puis dans 4 minutes, on se rend du côté de la France. Puisque Lady O, avec son drapeau suisse sur les épaules, a remporté The Voice 15e édition, on vous fait le portrait de cette grande gagnante. Dans, juste après, Étienne Dao, le naufragé.

0: homme à la mer, c'est Étienne Dao qu'on écoute à 9h30 avant une fille bien dans le ciel.
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0: Ce qu'elle a gagné ! Oh oui, Lady O a remporté la finale de The Voice, 15e édition. La Vaudoise est la première Suissesse à remporter le concours. Elle a d'ailleurs arboré fièrement le drapeau helvétique quand elle a entendu son nom prononcé par Nikos Aliagas. Après une finale interminable pour déterminer donc qui était la personne victorieuse du concours de chant organisé par TF1. Lady O, Oriane de son vrai nom, à 18 ans, et comme dirait son coach Florent Pagny, qu'elle a donc fait gagner aussi cette année, on dirait qu'elle a 10-15 ans de métier. Et c'est pas faux, puisque Lady O a commencé à chanter très tôt, motivée par la chanteuse vaudoise Cat Stiles, qui l'a fait monter sur scène pour la première fois quand elle a 5 ans. Elle a également enregistré des chœurs pour des albums dans des très grands studios, notamment pour citer celui d'ICP à Bruxelles, comme sur cette chanson en collaboration avec De La Sarre, Fly Little Birds, les chœurs, c'est elle, toute jeune. Attention.

Fly Little Bird, chanson qui est sortie en 2019. Lady O avait donc 12 ans quand elle enregistrait ses premiers albums. Donc, ça fait donc bien plus de 10 ans qu'elle s'approprie des chansons Lady O, qu'elle crée son son à elle et qu'elle développe toute son âme en musique, accompagnée notamment d'une équipe suisse qu'elle a fait monter sur scène après avoir remporté la victoire de The Voice, notamment son producteur Ouden, avec qui elle a composé son tout premier EP, sur lequel apparaît une chanson qu'elle a interprétée en prime time sur TF1. D'ailleurs, ça ressemble à ça, ce morceau. Ça s'appelle Little Me. Attention, c'est parti.

Lady O confie qu'elle veut que sa musique soit astrale et que ça sonne bizarrement d'aller à contre-pied de ce qu'on attend d'elle. Et ça, c'est entendu lors de la finale, notamment donc lors de cette première chanson interprétée en prime time sur TF1, Little Me, qu'on retrouve sur son premier EP. Et aussi, faut quand même le dire, qu'on sait bien, dans la playlist de RTS Option Musique. Et elle a également interprété un magnifique duo avec Christophe Willem, Jacques Addy.

0: Lady O et Christophe Willem dans Jacadie, un duo qui a donc fait gagner Lady O. Samedi soir à The Voice, à la fin de la soirée, Florent Pagny lui a dit que Lady O qu'elle n'avait pas besoin de manager, qu'elle n'avait qu'à l'appeler et qu'il allait lui expliquer les risques du métier. Lady O qui a surtout rebondi en disant qu'elle avait besoin principalement d'une assistante pour s'organiser et une femme de préférence. Alors donc, si vous avez toujours rêvé de gérer l'administratif d'une star, eh bien appelez Lady O. Je suis sûre qu'elle aura du travail pour vous, puisque son futur s'annonce extrêmement chargé. Voilà, félicitations et vive la belle musique qui vient de chez nous.
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Michel Fugain et sa belle histoire sur l'autoroute des vacances. Et saluer la Providence en se faisant un signe de la main. C'est les vacances qu'on aime et les histoires qui vont avec. Michel Fugain, un joli tube de l'été. C'est la thématique de la semaine. Vous pouvez continuer à nous envoyer les chansons qui font, qui vous rendent l'été plus agréable ou alors qui vous font passer l'été plus vite ou alors plus lentement. Celles qui vous font profiter en tout cas de ces chaudes soirées estivales. Les tubes de l'été, c'est la thématique de la semaine, 076 401 22 77. Et vous pouvez aussi utiliser ce numéro pour nous envoyer des chansons que vous adoreriez qu'elles soient diffusées dans 10 minutes. 076 401 22 77 pour nous envoyer votre chanson préférée, celle que vous adorez écouter le matin ou alors une que vous avez découverte.

0: sans prétendre.
1: Le jardin des regrets, c'est Cassimi qui nous vient de Genève et qui, ben, visiblement, fait pousser au lieu des cosmos et des pensées dans son jardin, des regrets. Et c'est bien triste. Mais il est l'heure de tout remettre dans l'ordre. Ou plutôt, sans dessus dessous. On danse, on lève les bras, on s'échauffe les épaules. Diana Ross.

0: Diana Ross, Upside Down. Et heureusement, ce qui remet du sens dans tout ça, c'est le Disco Ball.
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0: Et le tirage au sort ce matin, ou plutôt le hasard, voire le destin, a désigné Emmanuela à Fribourg. Emmanuela qui nous a dit qu'elle aimerait bien écouter une fille sur RTS Option Musique, une certaine jeune femme qui s'appelle Solane, qu'on avait d'ailleurs eu en concert au Studio 15 à l'époque où la RTS était encore pas à Écublanc mais bien sur les Hauts de Lausanne. Elle était venue interpréter cette chanson, son premier tube qui s'appelle Rome, sur les fondations de cette ville faite par une femme.

Solan avec Rome sur son tout premier EP. Elle a fait ensuite un album où elle parle des ogres, entre autres. Bref, Solan, c'est un peu une sorcière et qu'est-ce qu'elle est très forte. Et c'était la chanson que demandait ce matin Emmanuel de Fribourg, qui a donc remporté le tirage au sort du Disco Ball qui revient demain. Vous inquiétez pas, demain, même heure, même endroit, de nouveau tirage au sort pour choisir une chanson à partager avec tout l'audimat.

0: Athéna Schadzedor, toi Athéna, ancienne artiste radar de la RTS, tout comme Lady O qui a remporté The Voice samedi. Vraiment, quelle star! Autre star dans cette matinée, c'est Fairuz Khairi qui reprend le flambeau juste après les infos.
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0: Il est 10h.
3: Sandra Viscardi.
4: C'est le deuxième volet de la campagne initiée en novembre dernier par Elisabeth Baumschneider. La Confédération lance ce matin une nouvelle campagne nationale contre les violences domestiques, sexuelles et de genre. Une étape qui met l'accent sur les aides aux victimes, notamment grâce au numéro 142. Un numéro bien sûr pour l'aide aux victimes, accessible 24 heures sur 24, 7 jours sur 7 depuis le 1er mai. L'an dernier, la police a enregistré 22 000 infractions dues à la violence domestique, dont 34 homicides et 21 victimes ont été tuées dans le cadre d'une relation de couple actuelle ou passée. Il s'agissait de 19 femmes et de 2 hommes. Bon pour le service, nos FA-18, les travaux pour prolonger leur exploitation sont terminés. La chasse de l'armée suisse peut attendre de pied ferme les F-35. 450 millions ont été dépensés pour prolonger les FA-18 jusqu'en 2030. Vous êtes locataire, votre loyer ne devrait pas bouger ces prochains mois. Le taux hypothécaire de référence calculé sur une base trimestrielle par l'Office fédéral du logement reste fixé à 1,25%. À la demande de la France, le Conseil de sécurité de l'ONU se réunit cet après-midi à New York pour parler Liban. Paris juge inadmissible l'extension de l'offensive terrestre israélienne au pays du Cèdre. Une offensive qualifiée d'agression féroce est condamnable par le président libanais Joseph Aoun. Des combats dans lesquels un soldat israélien est mort, ce qui porte à 26 le nombre de soldats morts depuis le début de la guerre le 2 mars. Israël qui promet ce matin de frapper la banlieue sud de Beyrouth, fief du Hezbollah. Sur l'autre front de la guerre au Moyen-Orient, les États-Unis et l'Iran ont annoncé cette nuit une série d'attaques réciproques. Cette flambée de violence porte un nouveau coup au cessez-le-feu au moment où les négociations pour mettre fin à la guerre patinent. Les informations de médias américains pendant le week-end faisant état de nouvelles exigences américaines envers Téhéran. Cela a refroidi les espoirs d'un accord imminent alimenté par le président américain Donald Trump lui-même. Il a été arraisonné hier à 740 km à l'ouest de la pointe de Bretagne, en plein océan Atlantique, par la marine française, épaulée par plusieurs partenaires, dont le Royaume-Uni. Un pétrolier en provenance de Russie a été stoppé, annonce ce matin sur X du président français Emmanuel Macron. Le navire qui contrevient à l'embargo sur le pétrole russe est actuellement escorté vers un point de mouillage. Il venait de Mourmansk en Russie et il ferait partie de la flotte fantôme russe. Le Tagore, c'est son nom, est le 4e bateau russe intercepté par la marine française. Les 3 autres ont pu repartir après avoir payé une grosse amende. Un bancomat a été dynamité cette nuit à Tramelant dans le Jura bernois vers 3h ce matin. On ignore ce que les voleurs sont devenus et le montant de leur butin. Mais pour les besoins de l'enquête, la route principale reste fermée pendant plusieurs heures. Tramelant, rappelons-le, n'est qu'à une vingtaine de kilomètres de la France. Le nom du nouvel entraîneur du FC Lausanne Sport est connu. Il s'agit de Luka Elsner. Il a signé pour 2 ans, ancien international slovène ayant grandi en France. Luka Elsner a très tôt embrassé une carrière d'entraîneur. C'est notamment lui qui a permis au Havre de devenir champion de Ligue 2 en France, puis de se maintenir en Ligue 1. Après quelques averses ou orages hier et cette nuit, le temps se remet sur beau pour la journée. Beau et plus doux que ces derniers jours, pas plus de 25 degrés, peut-être 28 en Valais. Demain, les nuages reviendront en cohorte avec dans leur pactage averses et orages, 23 degrés tout juste.
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3: Alors je ne sais pas pour vous, mais c'est vrai qu'en début de semaine, on a souvent envie de calme, de sérénité, après un week-end parfois chargé. on ressent le besoin de retrouver un peu de zénitude, hein, prendre son temps, respirer, savourer un café ou je sais pas, un thé, ce que vous buvez le matin, en tout cas, profiter d'un moment tranquille, bah ça aide à recommencer la semaine avec une énergie plutôt positive. Et la zénitude, c'est aussi choisir de ne pas se laisser envahir par le stress, hein. Donc on avance pas à pas, on essaye de rester positif, on apprécie les petites choses du quotidien, on laisse les râleurs de côté et on va mettre un petit peu de légèreté, hein, dans tout ça, notamment avec Zazie et le titre Zen, justement. Ah oui, on a pensé à tout. Juste après, ça sera Sienna Spirou pour le titre Material Love. On vous souhaite une excellente semaine.

Sienna Miller à l'instant avec Material Lover. Il est 10h11 tout à l'heure, dans une vingtaine de minutes. Eh bien, nous aurons à vous offrir le nouvel album de Selassie and the Gallants. Donc, restez bien à l'écoute si vous êtes fan de cette chanteuse belge. On écoute tout de suite Pomme avec les oiseaux. Et juste

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Nothing Breaks Like Heart, c'était Miley Cyrus. On va revenir en Suisse cette fois-ci avec Marcia. Marcia, elle vous est partie d'un duo, le duo Marcella, elle et Ella, donc c'était Marcia Ella. Donc elles ont combiné tout ça en Marcella. Elles se sont, le duo s'est séparé en très bon terme hein, l'année dernière, mais Marcia a décidé de faire une petite carrière solo. Elle est comédienne, elle est chanteuse, elle est auteure, compositrice, interprète. On l'écoute tout de suite avec le titre Mazo. Et juste après, ce sera Les Idées Noires de Bernard Lavillier et Catherine Ringer.

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0: C'était le très grand Paul McCartney, Days We Left Behind. Tout de suite, un bel album à vous offrir.
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0: Et l'album de la semaine, c'est celui de Selassie avec The Gallants. Alors, dès le premier morceau de Moving, c'est le nom de cet album. Selassie pose le décor. On est très très loin d'une soul qu'on attendrait, qui serait convenue. Il y a des sonorités un peu jazzy. Et les Gallants, attention, ce n'est pas n'importe qui. Derrière ce nom, on retrouve Stéphane Galland, qui est un batteur très renommé, qui a notamment collaboré avec Ibrahim Malouf. Et puis on retrouve aussi son fils, Elvin, claviériste et producteur qui a œuvré pour Damso. Donc un joli trio qui nous offre un album plein plein de charme. On va écouter d'ailleurs un premier extrait, You and Me, Selassie and the Gallants. 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Vous nous appelez au 0840 54 321 0. On savoure.

Celestial and the Gallants avec ce titre You and Me, et bravo à Yvan qui remporte cet album. Il va le recevoir par la poste. Vous pouvez encore jouer demain, toute la semaine d'ailleurs, à 10h30. N'hésitez pas. Nous aurons encore d'autres albums à vous offrir. Tout de suite, Feu Chatterton. On va se perdre dans le labyrinthe. Mais bon, ma foi, avec Feu Chatterton, on est prêt à tout. Et juste après, ça sera

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The Tide is High avec Blondie et des airs un petit peu reggae, ça fait du bien. En ce lundi matin, peut-être pour nous mettre de bonne humeur, Manuel Troller et Solange, Feel the Heat, et puis alors, oh là là, La Grande Évasion avec Charles Aznavour juste après, Emmenez-moi au bout de la terre, ben on le suivrait jusqu'au bout du monde.

C'était Rod Stewart de Think I'm Sexy. On va tout de suite écouter Jem Lorca. Il est auteur, compositeur, interprète. Il est aussi guitariste. Il vient de Suisse romande. On l'écoute avec le titre J'aime. Il y aura ensuite la grande Sophie. On espère que vous passez un bon début de semaine à l'écoute d'RTS Option Musique, que vous êtes en pleine forme. Si ce n'est pas le cas, c'est pas grave. Il y a encore un petit peu de temps en ce lundi matin pour pouvoir se remettre d'aplomb. Ah oui, c'est pas toujours la forme le lundi. C'est pas facile, c'est pas facile. 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

0: Alors, je ne sais pas si c'est une manière de narguer. Oui, on verra vendredi, hein. D'autant plus qu'on est en début de semaine, donc on ne se préoccupe pas de ce qui va arriver. Oh, surtout pas.
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2: Sandra Viscardi.
3: La banlieue sud de Beyrouth aux abris ou alors en train d'évacuer pour fuir les bombardements israéliens annoncés ce matin. Une offensive contre le bastion du Hezbollah. Il en sera question devant le Conseil de sécurité de l'ONU cet après-midi à New York. La France ayant convoqué une réunion de crise parce que le premier ministre israélien a ordonné une extension de l'offensive terrestre. Une offensive qui déplaît aussi à l'Iran, allié du Hezbollah. Téhéran conditionne tout accord de cessez-le-feu avec Washington à la fin de l'opération israélienne au pays du Cèdre. Le produit intérieur brut suisse a progressé de 0,4% au premier trimestre par rapport au partiel précédent. Le chiffre annoncé ce matin par le secrétariat d'État à l'économie est en léger repli des prévisions des économistes qui tablaient sur 0,5%. Une progression que l'on doit avant tout au secteur secondaire qui, après plusieurs trimestres d'indolence, a accéléré de 1,3%. Les services de leur côté se sont enrobés de 0,2%. La consommation intérieure a grappillé 0,2% aussi, porté par une demande étatique en hausse de 0,9%. L'anémie de la demande intérieure se reflète sur les importations qui, elles, sont en baisse de 2,4%. Mais le moral des industriels suisses s'est encore amélioré au mois de mai, comme le mois précédent. Ils ont fait abstraction de la situation toujours tendue au Moyen-Orient et sur le marché pétrolier. Ils sont optimistes sur la production, sur leur carnet de commandes qui s'étoffe. Ils sont même positifs sur l'emploi, selon un sondage publié par UBS. Vous avez à la cave ou au grenier votre fusil de jeune tireur, eh bien c'est peut-être bientôt fini. Lors de la session d'été des chambres fédérales qui débute cet après-midi, le Conseil national débattra d'une motion demandant de retirer les armes qui ne sont plus utilisées pour le tir sportif. Il s'agit de prévenir les homicides. 10 à 15% d'annulation. Oui, les hôtels genevois font les frais des craintes liées au G7 à Évian à mi-juin. La période est normalement propice aux réunions d'affaires, mais le gouvernement a conseillé de télétravailler et cela a des répercussions sur la fréquentation des hôtels. La justice vaudoise est désormais seule en charge de l'instruction sur la mort brutale d'un habitant de Sainte-Croix en octobre dernier. Son corps avait été retrouvé en bordure de Saône sur la commune française de Fédry, mais l'enquête confirme qu'il est bien décédé à Sainte-Croix, tué et dépecé apparemment par sa locataire, une Française de 39 ans qui a été arrêtée. Les autorités françaises ont transmis leur dossier au ministère public du Nord vaudois, à l'exception du rapport d'autopsie qui est en cours de rédaction. Pour lutter contre les coups de soleil, nous avons la crème solaire. Alors comment font les plantes pour éviter de brûler sous le soleil? Eh bien, l'université de Genève a réussi à retracer leur mécanisme de protection. Parce que les UV, c'est aussi néfaste pour les plantes, parce que ça endommage les mécanismes responsables de la photosynthèse. Alors pour se protéger, eh bien, les plantes ont établi un photorécepteur. Il absorbe les UV et ça aboutit à des réactions moléculaires liées à l'acclimatation. Ces concerts annoncés en septembre dernier ont été tellement pris d'assaut qu'ils ont laissé beaucoup de fans sur le carreau. Alors Céline Dion annonce 10 nouvelles dates à Paris. Ce sera dans la même salle et ce sera entre le 8 et le 29 mai 2027. Du soleil après encore quelques nuages ce matin, 25 degrés en plaine, 28 en Valais. Et dès demain, plus de nuages et de la pluie. Attention, les orages seront parfois violents, 23 degrés.
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0: Et voilà, encore une étude de plus qui a été réalisée à Cambridge. Et voilà la conclusion. Les personnes qui n'ont pas beaucoup joué avec leur père durant leur enfance ont ce trait de personnalité spécifique à l'âge adulte. Alors vous allez me dire, mais c'est quoi, c'est quoi ? Ben, c'est très simple, en fait. Les personnes qui ont joué avec leur père, ils sont beaucoup plus dans l'autocontrôle. Hein, c'est ce que dit l'étude, hein, ce n'est pas moi. Depuis près de 40 ans, des chercheurs ont passé au crible des dizaines d'études sur le jeu du père et l'autocontrôle de l'enfant, et leur constat converge. C'est-à-dire que les enfants dont les pères jouent souvent avec eux, surtout avant 3 ans, vous imaginez, eh bien, ces enfants développent en moyenne une meilleure autorégulation émotionnelle et comportementale, moins de problèmes de conduite et moins d'hyperactivité plus tard. Hein. C'est-à-dire que plus tard, on peut maîtriser ou freiner une colère, différer une envie, supporter une frustration. Bon, inutile de vous dire que j'ai pas beaucoup, beaucoup joué avec mon père étant petite. En même temps, il n'avait pas beaucoup le temps, hein, pour sa défense. Eh oui, on peut pas toujours faire comme on veut. Allez, hein, c'est déjà pas évident, hein, d'être parent, donc on va pas encore plus les accabler. Oh là là, arrêtez avec vos études qui nous démoralisent et qui nous font culpabiliser toujours, toujours davantage. Ben, l'oncle Saul, place à la musique et Marie Fleurs, après, ça sera Como

C'était Christine and the Queens avec Saint-Claude et tout à l'heure, Como Uro. On espère que tout va bien. On va écouter une chanson, on va dire, absolument mythique du groupe U2, Where the Streets Have No Name. Peut-être que vous vous souvenez du clip, hein, qui est devenu très très célèbre avec le temps, puisqu'ils avaient essayé d'enregistrer, justement, une sorte de clip sur le toit d'une maison à Los Angeles qui avait provoqué beaucoup beaucoup d'embouteillages, et la police avait dû faire arrêter le concert parce que, bah, évidemment, bah, toute la zone était bloquée. Mais ça donnait un clip assez sympathique. Where's the street? 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U2. Mais juste après, ça sera Mary J.

Elle est super, hein, Mary J. C'est à retenir, ça, ce nom. Elle fait vraiment du bien. Une musique fraîche. C'était nul. Tout simplement nul. C'est le titre, attention, hein. Ce n'est pas un jugement de valeur. U2 tout à l'heure, Where the Streets Have No Name. Il est 11h, passé de 23 minutes. On va écouter Foreigner avec Waiting for a Girl Like You. Et puis on va regarder la mer avec Virginie Efira. Eh oui, parce qu'elle chante aussi. Eh oui, elle sait tout faire. Avec Barbara Carlotti. Regardez la mer juste avant de partir en Italie.

0: regarder la mer, regarder les enfants et s'évader aux côtés des Virginie Efira et Barbara Carlotti pour ce titre. Il est 11h30, direction l'Italie.
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2: 12 chansons, 28 minutes, 15 invités. C'est le nouvel album de Golden Years. Hors menu, fuori menu. Pas de choses standards, projet atypique, mosaïque sonore où l'on sent que l'atmosphère a son importance. Golden Years a sorti des mini-disques, a fait plein de collaborations, des mixtapes auparavant, mais là, c'est l'accomplissement d'un travail, un album abouti, personnel, cohérent, malgré l'éclectisme. Oui, ça aurait pu être le cas, hein, en faisant un album collectif. Hein, il aurait pu se disperser, mais pas du tout. Tout est soigneusement pensé. Derrière ce nom Golden Years, il y a Pietro Paroletti, un producteur italien prolifique de ces dernières années. Et pour ce premier album, il a réuni des noms connus de la scène musicale italienne, comme Fulminacci, Coez, Franco 126, Ari Fra Quintale, Calcutta et quelques nouvelles voix aussi. Il avait quelques compositions instrumentales sur lesquelles il n'avait pas de chansons. Il y a réfléchi, il a pensé aux artistes avec lesquels il voulait collaborer et chaque morceau a ensuite été travaillé en fonction de chaque invité. Golden Years est un producteur qui vient de Rome, qui est connu pour sa capacité à mélanger différents genres musicaux, à proposer des sonorités pop raffinées, élégantes. Il a son identité sonore. Parmi les invités de ce nouvel album Fuori Menu, il y a Calcutta, présent sur la scène italienne depuis déjà une bonne dizaine d'années. Et la chanson de Golden Years et Calcutta parle de solitude. Se sentir seul, ça ne passe jamais vraiment, ça vous colle à la peau. Un sentiment commun, répandu et croissant chez les jeunes. Et c'est un thème qu'on retrouve souvent dans la musique italienne contemporaine. Le titre c'est Sentir

Se sentir seul, sentirsi soli. L'un des nouveaux titres de l'album Fuori Menù de Golden Years. C'est un album collaboratif hein, puisqu'il y a 15 invités sur ce disque. Alors pour cette chanson, c'était Calcutta. On les écoutait dans Molto di più.

0: Week, noté avec Mélodrame et tout à l'heure Bradley Cooper, Lady Gaga pour ce fameux titre Shallow, extrait du film A Star Is Born. Il est 11h, passé de 43 minutes, notre radar du mois de juin. Bah oui, nous sommes le 1er juin aujourd'hui, donc on change de radar. Place à un nouvel artiste que vous allez pouvoir découvrir. Et puis il y aura aussi Françoise Hardy, Boney M, enfin plein de belles choses. Edith Maté.
1: Marline. Née le 1er mars 2001, soit 7 ans jour pour jour après un certain Justin Bieber. C'est peut-être un détail pour vous, mais pour Marline à l'époque, ça veut dire beaucoup. C'est le destin. Ils sont nés le même jour et ils ont donc forcément des points communs, principalement la musique. En 2015, Marline a 14 ans et à Wohlen, en Argovie, son village d'enfance, elle s'apprête à jouer son premier concert. Elle est soliste pour le spectacle de l'école. Et la musique, c'est un langage commun dans sa famille. Un parmi plein d'autres, puisque son papa vient de Guinée, sa maman de Hongrie et elle naît en Argovie, où on parle l'Argauerdeutsch. Ses parents sont très jeunes quand elle vient au monde, alors Marline passe beaucoup de temps avec sa grand-maman, qui n'a même pas 40 ans. Sa grand-maman, c'est Aggie, le petit nom d'Agota, qui est violoniste dans des orchestres et qui a toujours encouragé Marline à créer artistiquement. Alors en 2015, sur scène, dans le casino de Wohlen, Marline chante devant 800 personnes, 3 soirs d'affilée. Et c'est le déclic. Marline, un jour, deviendra artiste. Depuis, elle décide de se consacrer entièrement à la musique. Après sa maturité, elle décide de ne pas faire d'études, mais de tenter la carrière musicale, malgré les angoisses de ses proches. Et c'est difficile à comprendre pour des parents immigrés qui ont dû sacrifier beaucoup de choses pour l'intégration de leurs enfants, de voir qu'ils veulent se lancer dans une carrière sans certitude absolue à la fin. Marline a donc dû prouver qu'elle en était capable, jusqu'à ce qu'elle se trouve sur les scènes des grands festivals, comme au Montreux Jazz l'an dernier. Sa famille s'est enfin rendue compte que Marline était faite pour être musicienne et devenir professionnelle dans ce métier. Marline a donc appris à se tenir debout face à l'adversité. Se tenir debout, c'est aussi la thématique de la chanson choisie par le projet Radar de la RTS. Dans Hard to Get, Marline s'adresse directement à quelqu'un, un garçon qui n'est pas clair sur ses intentions, et Marline lui démontre avec confiance qu'elle n'est pas là pour attendre. Elle veut plus, et si ça lui va pas, il a qu'à aller voir ailleurs. Une chanson que Marline a écrite comme les autres, c'est-à-dire en écrivant dans 4 ou 5 carnets colorés qu'elle a toujours sur elle, ou encore sur son téléphone, où elle écrit des phrases qui la marquent. Elle envoie tout ça ensuite à un producteur, Gabiga, et ça donne un titre joueur, droit dans ses bottes, bref, un titre qui se défend, déterminé.
2: C'est une chanson dans laquelle je me mets debout pour me faire entendre en face d'une personne qui doit prendre une décision.

Une chanson qu'elle a écrite pour son fils, Thomas Dutronc. Tant de belles choses, Françoise Hardy, qui se savait déjà malade. On va écouter Boney M avec Daddy Cool ou encore Spencer Davis Group juste avant les informations. She's crazy like a fool.

0: 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C'était les Spencer Davis Group. 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
2: Sandra Viscardi.
3: Ils ont souvent ces dernières années occupé des terrains illégalement ou même bloqué l'autoroute qui mène en Valais. Les gens du voyage étranger se sont vus cette année imposer un roulement de 3 mois maximum sur l'unique place officielle d'accueil du canton de Vaud à Réna pour que chaque groupe puisse y séjourner. Eh bien, les premiers arrivés devaient quitter l'emplacement ce matin, mais ils refusent de partir. Laurent Curchaud, médiateur pour les gens du voyage dans le canton de Vaud.
4: Il conteste effectivement la validité de la convention. Donc, qu'est-ce qu'il y a dans cette convention? La clause la plus importante, c'est la durée d'occupation sur la place de Réna, qui est fixée à 3 mois, 90 jours, sur une période de 8 mois. Mais il conteste aussi d'autres choses. Le prix de la nuitée, qui est de 30 francs par caravane, ça s'est aussi contesté. Et nous, nous entendons faire respecter cette convention qu'ils ont signée en arrivant au début mars. Effectivement, il y aura une injonction de quitter la place, nous espérons, et puis avec des amendes à la clé si cette convention n'est pas respectée. Pour le moment, il y a une procédure qui est en cours. Nous attendons la décision du tribunal.
3: Laurent Curchaud avec Yannick Bacher. La France a arraisonné un nouveau pétrolier de la flotte fantôme russe dans l'Atlantique. Ça s'est passé à 740 km environ à l'ouest de la pointe bretonne, et en collaboration avec les Britanniques. Moscou qui tente ainsi de contourner l'embargo sur son pétrole en utilisant des pavillons d'opérette juge illégale la prise du bateau. Le capitaine du Targo aurait refusé d'obtempérer. Les 3 autres pétroliers russes pris lors d'opérations similaires avaient pu reprendre la mer après une très grosse amende. Le nombre de faillites d'entreprises en Suisse est envolé de janvier à mai à 6075. Ça représente 58,4% de plus qu'à la même période l'an dernier. Les secteurs les plus touchés sont la construction, la restauration et le commerce de détail. Dans le même temps, la croissance des créations d'entreprises s'est nettement ralentie. Encore un bon comate qui explose. C'était après 3 heures ce matin à Tramelan dans le Jura bernois. Un distributeur de la banque Clientis a sauté. Les malfrats ont été vus en train de ramasser de l'argent. Les vitrines des magasins aux alentours ont volé en éclats. La route principale est restée plusieurs heures fermée pour les besoins de l'enquête. Tramelan est à une 20aine de kilomètres de la France. Aucune nouvelle sur les auteurs de l'attaque à cette heure, ni sur le montant du butin. Hockey sur glace, le championnat du monde 2026 a pris fin hier soir avec la cruelle défaite de la Suisse battue 1-0 par la Finlande après prolongation. Mais sportivement, ce tournoi en Suisse a rencontré un franc succès. Il est l'un des tournois qui a attiré le plus de spectateurs. 466 000 billets vendus. Alors on est loin du record de Prague et d'Ostrava de 2024. 797 700 spectateurs. Mais ça reste un beau succès. Paris gagné donc pour les organisateurs. Christian Hofstetter, le directeur général de ce championnat 2026 à Zurich et Fribourg.
5: C'est d'un côté les ventes des billets, mais c'est surtout l'ambiance que les supporters ont créée pendant tous les matchs, que ce soit à Fribourg, que ce soit à Zurich. C'était incroyable, c'était toujours des frissons et puis la chair de poule quand on arrivait, surtout les matchs de la Suisse, c'était incroyable. Dès qu'on a mis les billets en vente, les Suisses étaient prêts à recevoir cette équipe, mais je pense aussi qu'ils étaient prêts à porter cette équipe durant tous les championnats du monde.
6: Le prochain championnat du monde en Suisse, il va falloir patienter à nouveau 10-12 ans.
5: Normalement, si on regarde le processus des championnats du monde aussi par rapport à l'IHF, donc on vient d'attribuer les championnats du monde en 2030, mais c'est sûr, on va faire une analyse maintenant aussi avec la Fédération Suisse, voir comment on veut aller de l'avant, et puis c'est bien possible qu'on n'attendra pas 12 ans de revoir une candidature suisse.
3: Christian Hofstetter avec Alain Thévaux, l'édition 2027, ce sera en Allemagne, Düsseldorf et Mannheim. Et Urs Kessler démissionne avec effet immédiat de son poste de président du conseil d'administration de Swiss Ice Hockey. Il souhaite même permettre à cette fédération de prendre un nouveau départ. Très critiqué pour sa gestion de l'affaire du faux certificat Covid de Patrick Fischer avant le début du championnat du monde, Urs Kessler n'avait pris ses fonctions de président qu'en août dernier. Le nom du nouvel entraîneur du FC Lausanne Sport est connu, c'est Luka Elsner. Il a signé pour 2 ans. Ancien international slovène, il a grandi en France. Luka Elsner est très vite devenu entraîneur, notamment en France. Les débordements après la victoire du PSG en Ligue des champions de football continuent de faire polémique en France. Le ministre de l'Intérieur, Laurent Nunez, défend ce matin son dispositif malgré près de 900 interpellations et 178 membres des forces de l'ordre blessés.
2: On est à plus de 890 interpellations au total. C'est 45% de plus que l'année dernière. Et malheureusement, les fonctionnaires et militaires de gendarmerie, enfin pour les forces de sécurité intérieure, nous sommes à 178 blessés. Nous savions que ces célébrations en cas de victoire du PSG allaient donner lieu à des débordements, des violences urbaines, des tentatives de pillage, des pillages de commerce et évidemment... des attaques contre les forces de l'ordre. On avait un gros dispositif, il est exceptionnel en volume de fonctionnaires et de militaires de la gendarmerie mobilisés. Il n'y a rien d'inéluctable, on ne s'habitue jamais à ça. Il y a beaucoup d'événements, on s'attendait à des débordements où ils ont été contenus. Par contre, c'est une mission qui est complexe, qui est compliquée. Ce sont des groupes qui sont très mobiles, qui sont hostiles, qui se répartissent dans plusieurs rues. Et quand vous avez des milliers de groupes sur l'ensemble du territoire qui sont hostiles, qui décident de casser, de piller, on les en empêche. Et évidemment, malheureusement, il y a un certain nombre de pillages. Malheureusement.
3: Laurent Nunez sur Radio France. Happy birthday, oui. Le tunnel ferroviaire du Gothard a 10 ans aujourd'hui. Le plus long tunnel ferroviaire au monde, avec ses 57 km, a été inauguré en grande pompe le 1er juin 2016. Il a permis de quasiment doubler le trafic voyageur nord-sud et il a mis Zurich à 3h17 de Milan. Le thermomètre sur 25 degrés, peut-être 28 en Valais. On est loin des 30 et plus de ces derniers jours, mais le soleil est toujours là. Profitez-en, il sera plus rare ces prochains jours, laissant le ciel aux nuages, aux averses et aux orages parfois violents.
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0: On va parler de carnaval, cette fête pleine de couleurs, de musique, de joie. Dans les rues, on voit les enfants, mais les adultes aussi, qui portent de beaux costumes, des masques qui sont parfois aussi assez amusants. Bref, on chante, on danse, on partage de bons moments avec la famille, les amis, l'ambiance est festive, chaleureuse. Et pendant le carnaval, c'est vrai que chacun peut laisser parler son imagination et devenir même le personnage de ses rêves. Hein. Pourquoi pas? Allez, soyons fous. En tout cas, c'est une période où la bonne humeur est partout. Le carnaval, c'est quelque chose d'assez magique puisque ça rassemble les gens et ça apporte de la lumière, des rires et beaucoup de très beaux souvenirs. Pour débuter cette heure, justement, on écoute Voyou avec le titre Carnaval.
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0: Une soirée fille, honneur à ces dames hein, qui nous écoutent. Voilà, il y a des ladies night de temps à autre. Cool and the gang, bah ça fait du bien. Nous on prend hein, tous les hommages sont toujours les bienvenus. On est toujours d'accord, il y a pas de problème. Bah oui, pourquoi pas. On a le droit aussi de temps en temps qu'on nous mette comme ça un peu sur un piédestal. Bon, généralement ça ne dure pas très longtemps. Yo, à tout de suite avec le titre moi et juste après Pasadenas ou encore Opinard.
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0: RTS, option musique, Helvetticus, Marine Kaltenbacher.
1: Aujourd'hui, direction Zurich, puisqu'on parle de Nickless. Il s'appelle Nicolas Kneringer, il a grandi à Wettikon am See, et très vite, la musique, c'est bien plus qu'un hobby pour lui. Il commence la musique à 7 ans. À 8 ans, il joue pour la toute première fois au Zürifest, le festival de Zurich. Et puis entre-temps, il apprend la guitare, le piano, et il commence à composer ses propres chansons pour ensuite faire comme Phil Collins et développer son identité de batteur-chanteur. On le découvre en 2015 avec son single Waiting.
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1: Grâce à ce titre, il remporte meilleur tube national au Swiss Music Awards en 2007. Nicolas fait ensuite des albums, des tournées, il fait tous les festivals et les concerts de Suisse. Et puis plus récemment, il a signé chez Universal Music Switzerland et une de ses chansons a connu un buzz viral, la chanson Don't Stop the Car, qui était partout sur les réseaux sociaux. Pour cette chanson, il a même fait un clip assez spectaculaire. On voit Nicolas jouer de la batterie sur le toit d'une montgolfière en mouvement à 120 mètres d'altitude, le tout réalisé sans aucun trucage. Le 22 mai dernier, il a sorti un nouvel album qui s'appelle Cars and Things That Go. Sur ce nouvel album, on découvre notamment le single Lonely Heart qu'on découvre ensemble sur RTS Option Musique dans Helvetticus.

C'était la musique suisse et on aime bien lui rendre hommage, hein, comme tous les jours à 12h30, mais pas seulement, plusieurs fois par jour, vous pouvez découvrir ou redécouvrir des titres qui vous font plaisir. Véronique Sanson, Rien que de l'eau, encore UB40 pour un petit peu de reggae, un peu de soleil s'il vous plaît.

0: Un petit peu de reggae, on vous l'avait promis. UB40, Kingston Town. À suivre, eh bien, Billy Byrne avec Soledad. Il y aura aussi Brigitte Bardot et Sacha Distel pour Le Soleil de ma vie. T-Rex, Moira, France Gall, Kitté. Non, pas Kitté. Comment dire, Victoria?
1: Katie Tunstall.
0: Voilà, Katie Tunstall. Oh, comme elle parle bien anglais. Elle sera avec vous à partir de 13h. Vous aurez de la chance. Elle va pouvoir parler convenablement anglais, elle.

0: Grande discussion avec Victoria Turian sur la voix de Brigitte Bardot. Alors, est-ce qu'elle chante juste ou est-ce qu'elle est sur le fil? Moi, j'ai l'impression qu'elle chante faux.
1: Je vous interdis de critiquer bébé.
0: Vous le faites bien. Hein. Le soleil de ma vie. Je critique pas, mais je me posais la question.
2: Ouais.
0: Je me posais la question. Sacha Distel, lui, en tout cas, c'est sûr, il chante juste. Brigitte Bardot, le soleil de ma vie. Voilà, une musique qui fait du bien, en tout cas. Ça, c'est sûr. T-Rex, France Gall ou encore Katie Tunstall.

0: Katie Tunstall avec Suddenly I See. RTS. Dans quelques instants, il sera à 13h, les informations. Et juste après, pour vous accompagner cet après-midi, la divine Victoria Turion.
1: Pierre-Étienne Joie.
2: Le président français a annoncé l'arraisonnement dans l'océan Atlantique d'un pétrolier sous sanctions européennes en provenance de Russie. Il est soupçonné d'arborer un faux pavillon, un acte à la limite de la piraterie internationale pour Moscou. Il est inacceptable que des bateaux contournent les sanctions internationales, violent le droit de la mer et financent la guerre que mène la Russie contre l'Ukraine, a dit Emmanuel Macron. C'est le quatrième pétrolier de la flotte fantôme utilisé par Moscou pour contourner les sanctions occidentales à être intercepté en mer par la France depuis septembre 2025. Le président Donald Trump l'affirme que l'Iran souhaitait vraiment conclure un accord avec les États-Unis. Déclaration alors que l'armée américaine a mené au cours du week-end des frappes dites défensives et mesurées en Iran contre des sites de commandement de drones. Les États-Unis reprochent à Téhéran des actions agressives. En représailles, les gardiens iraniens de la révolution dit avoir visé une base utilisée par les États-Unis. L'auteur présumé de l'attaque au couteau, jeudi dernier à Winterthur, a été placé en détention provisoire. Le suspect proche des milieux islamistes avait blessé 3 personnes, dont une grièvement. Le ministère public de la Confédération ne précise pas si le suspect a déjà été interrogé. La présomption d'innocence s'applique. En France, encore les recherches pour retrouver Liana, une collégienne de 11 ans disparue depuis vendredi à Fleurance dans le Gers, ont été élargies. Dans le cadre de l'enquête, un suspect a été interpellé et placé en garde à vue. Liana a été vue pour la dernière fois vendredi vers 15h devant son collège à Fleurane, un bourg de 6000 habitants situé à 80 km à l'ouest de Toulouse. Le nombre d'accidents signalés dans l'aviation civile suisse a augmenté d'environ 20% en 2025. Dans le domaine de l'aviation de plaisance, 4 accidents ont fait au total 6 victimes, a annoncé l'Office fédéral de l'aviation civile. Une autre personne a perdu la vie dans un accident d'hélicoptère survenu lors d'activités agricoles. Dans l'aviation commerciale, selon l'OFAC, aucun accident mortel n'a été enregistré l'année dernière. Urs Kessler démissionne avec effet immédiat de son poste de président du conseil d'administration de Swiss Ice Hockey. Il souhaite permettre à la fédération de prendre un nouveau départ. Très critiqué pour sa gestion de l'affaire du faux certificat Covid de Patrick Fischer avant le début du championnat du monde, Urs Kessler n'avait pris ses fonctions de président qu'en août dernier. Il avait succédé à Stefan Scherrer qui avait démissionné en décembre 2024 sous la pression des ligues de hockey. Le tennis, les organisateurs de Roland-Garros sont sanctionnés. Le paraguayen Adolfo Daniel Valiero d'une amende de 60 000 francs pour des propos sexistes visant l'arbitre Ana Carvalho. Le 71e joueur mondial a malmené verbalement l'arbitre de chaise brésilienne après sa défaite au 2e tour. Il s'est excusé depuis. Le tunnel de base du Saint-Gothard fête ses 10 ans ce lundi. Inauguré le 1er juin 2016, l'ouvrage de 57 km a permis de presque doubler la demande en trafic voyageur sur cet axe. 10 ans après son inauguration, le tunnel a profondément transformé les liaisons ferroviaires entre le nord et le sud de la Suisse. Depuis sa mise en service, 169 000 trains de voyageurs et 276 000 trains de marchandises l'ont emprunté. Un temps bien ensoleillé cet après-midi, mais avec des nuages encore assez tenaces vers le nord, en pleine 25 degrés, jusqu'à 28 en Valais. Demain mardi, temps en partie ensoleillé le matin, avec déjà de nombreux passages nuageux, quelques averses possibles sur le Jura. L'après-midi, le temps deviendra le plus souvent nuageux, avec des averses et des orages.
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0: Avec le temps, Victoria Turion. Un week-end intense où vous avez peut-être vibré à The Voice et célébré la victoire magnifique de notre Lady O désormais nationale. Ou alors vous vous êtes enjaillé sur les mille choses à faire aux portes ouvertes à Écublanc. Ou alors vous avez vibré sur des musiques cool et vous êtes couché beaucoup trop tard. J'espère en tout cas que vous vous êtes reposé. Nous, ici, nous sommes fin prêts à vous accueillir encore une fois avec le temps jusqu'à 16h. Bienvenue.

La complicité limpide entre Clara, Luciani, François and the Mountains, et on s'en est bien rappelé. Juste avant, nous avons assisté à un dialogue de sourds entre deux Dusty Men. Ma foi bien achalandée pour un duo du tonnerre, dansant comme tout, dans la poussière du groove, Charlie Winston et Soul. Et c'est Jason Mraz qui vous apprend à make love.

0: homosexuel.
1: Il n'y a que de l'amour sincère.
2: Plus en plus de gars à la télé, donc les gens se posent des questions sur eux-mêmes. Ça se propage en fait, comme une maladie qui se propage.
0: Et puis alors, avec des chiens, puis avec des chats, des singes, et puis quoi après?
3: Alors disons que ça fait partie du mal parce que ça ne va pas dans le sens de l'amour qui a été donné par Dieu entre un homme et une femme.
4: Si Oshi défendait dans Amour sans sûr le droit de chacun d'aimer qui il souhaite, sans distinction de genre ou d'orientation sexuelle, Jason Mraz tout à l'heure.

vous inviter à vous rapprocher sur des airs de reggae et de faire l'amour. Oui, on est comme ça sur RTS Option Musique, encore plus l'après-midi puisqu'on a le temps. Et ça me permet de rebondir comme il se doit sur notre rendez-vous tout à l'heure, 13h30, avec Martina Shiba qui s'intéresse à l'amour et aux drogues. Tiens donc, ce sera sexe, verveine et rock'n'roll. Et puis ben là, il est encore question d'amour dans le projet helvético-finlandais qui se fait appeler Animore to Love Again. 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

0: foudroyer au simple regard ou à la simple écoute. À tâtons, extrait du deuxième album d'Axel Red sorti en 1996. Fascination, vulnérabilité, obsession amoureuse, tous les ingrédients y étaient dans cette chanson pour parler d'amour. Limbo de l'artiste italienne arrive avec Rochelle dans quelques instants. Vous dire que juste après, il y aura Martina Shiba pour Sex, Verven et Rock'n'Roll.
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1: Sexe, rock'n'roll et pas verveine aujourd'hui, mais pas du tout. Alors, c'est une idée de Mathieu, notre réalisateur. Il doit trouver que cette chronique parfumée au pisse mammaire, c'est un peu l'antichambre de l'EMS. Alors, il m'a dit, on peut pas faire un truc sur la drogue une fois?
2: Oui, c'est ça.
1: Allez, c'est parti. Sexe, drogue et rock'n'roll. Hein, Mathieu, c'est vrai? Tu l'as dit ou pas?
3: Ça, c'est vrai, ça.
1: Bon, vas-y. Et passe-moi le joint. Pardon, le ouinge.

0: Oui, alors je fais la maline, mais vous allez me croire ou pas, j'en ai jamais fumé.
1: Comment ?
0: Non, jamais. Je faisais du sport, puis après j'avais très peur de perdre le contrôle et de pas être bien, quoi. Comme Michel Blanc dans cet extrait de film « Marche à l'ombre ». Vous vous souvenez ?
2: Ça va pas ?
3: J'ai très très froid.
2: Ah, mais ça va s'arranger.
3: T'as fermé la porte ?
2: Ouais, pourquoi ?
3: Parce que j'ai été attaqué par des renards tout à l'heure.
2: Ah, mais c'est normal, ça, c'est la saison.
3: Ah bon ?
2: Venez si tu veux, hein, parce que les plantes sont graves, là, il y en a pour un moment. Hein.
4: T'es sûr ?
3: J'ai du mal à parler parce que j'ai les dents qui poussent.
0: Voilà, je suis pas cliente des dents qui poussent. Le chanteur Michel Jonas a aussi un peu paniqué à un moment donné quand la drogue lui a mis la main dessus. Arrêtez.

0: Ouais, je sais pas ce qu'il y avait dans son truc, mais disons qu'il avait bien fumé la moquette.
1: C'est de la beuh.
0: Mais la drogue, c'est pas que de la beuh, de l'herbe et des choses qui se fument, hein. On peut sniffer aussi. Ça également, ça me terrifie, mais la chanson est du génie pur. Alors, on se la réécoute en perfusion intraveineuse. Clapton.

Et puis, il y a les saloperies de la pharma. Par exemple, le LSD qui a été découvert en Suisse, à Bâle, en 1938, hein, juste pour dire. Et en 1967, les Beatles ont écrit « Lucy in the Sky with Diamonds », donc « Lucy Sky Diamonds LSD ». Ils ont contesté le fait que cette chanson parlait de drogue hallucinogène, mais aujourd'hui, on s'en beurre, c'est psychédélique, ça fait du bien, on voit.

0: Et pour que vous appreniez quand même un truc dans cette chronique, LSD, c'est quoi, Mathieu?
1: Je vais quand même pas tout expliquer non plus, chacun ses problèmes, hein.
0: Alors, répète après moi, diéthylamide de l'acide lysergique. Compris?
1: Quoi?
0: On répète, diéthylamide de l'acide lysergique. Bravo!
1: Les gens diront ce qu'ils voudront.
0: Alors bon, vous savez que la drogue, c'est pas bien, hein. On est sur le service public, donc on va répéter que...
2: Rire, c'est bon pour la santé.
0: Oui, rire, oui, mais la drogue, non. Amy Winehouse n'a pas voulu aller en réhab, en cure de désintox, et malheureusement, elle a intégré le fameux club des 27, vous savez, les artistes morts à 27 ans, souvent d'overdose, dans lequel il y a notamment Jim Morrison, Janis Joplin, Jimi Hendrix ou encore le peintre Jean-Michel Basquiat.

Et même un monsieur très connaisseur en addiction a écrit une chanson pour dire non à la drogue. Hein ? On n'attendait pas Serge Gainsbourg sur ce terrain-là.

0: au lit. On va pas fumer la moquette, mais la couette, parce que demain, on se lève tôt. À bientôt.
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J'irai où tu iras. Jean-Jacques et Céline et toute la joie de se retrouver ensemble pour un bœuf, une jam, une répète. Vous dites comme vous voulez. En tout cas, nous, avec le temps, on a commencé à deviner. Oui, avec le temps, on sait ce que vous aimez. Un petit moment délicat, un petit moment doux avec Dizri et Terence Trent D'Arby. Est-ce que ça vous dit à 13h40? Comme si vous aviez le choix. Les voici, les voilà.

Terence Trent D'Arby et Desiree qui nous donnent l'occasion de nous la raconter un petit peu en anglais grâce au titre Delicate. Oui, oui, ce moment où le I devient un E ou une espèce de chose entre les deux. Delicate. Et tout à coup surgissent de nulle part Marie-Lou et Époque Bleue avec une histoire de mots. Vous êtes bien dans la... Non, l'émission avec le temps, ça aussi. Je

0: Alors que les Ricains de Weezer ont tout mis en place pour nous faire prendre le large avec ce titre Island in the Sun, on rêve encore un peu de bossa. Beaucoup de rêveries. Non, me dites donc, madame.
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0: Oui, d'accord. Si vous ne le saviez pas, vous êtes bien sur RTS Option Musique. Avec le temps jusqu'à 16h, où on prend le temps justement de s'échapper. Tout à l'heure, nous étions avec, ils étaient bien. Comment qu'ils s'appelaient déjà? Gillian Hills, le paradis pour toi. Et puis là, il y a Gaël.
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0: Sky Fall. This is the end de cette chanson de Adèle et de cette heure pour mieux vous retrouver après quelques infos. RTS. Il est 14h, à tout à l'heure.
1: Pierre-Étienne Joie.
2: Le ministère public a requis 8 ans de prison ferme contre Pascal Jossy. Le fondateur de la société S3 est jugé à Fribourg pour une faillite ayant laissé un découvert de plus de 31 millions de francs. Les deux procureurs le présentent comme un homme ayant manipulé de nombreuses personnes dans le but de mettre en œuvre un projet jugé irréaliste. Pour le procureur général, Pascal Jossy ne peut bénéficier d'aucune circonstance atténuante. En vue du sommet du G7 à Évian, les non-G7 français confirment renoncer à un contre-sommet. Ils avaient laissé entendre la semaine dernière qu'il n'y aurait pas de contre-sommet à Annemasse, sans village alternatif en Suisse. Malgré une autorisation de la préfecture, ils ont confirmé y renoncer, dénonçant des conditions pas adaptées. Ils réfléchissent à la possibilité d'une manifestation le 13 ou le 14 juin. En Suisse, la coalition non-G7 doit se réunir demain pour dire si elle approuve le tracé sur la rive droite proposé par le conseiller d'État genevois. Arena, les gens du voyage ne partiront pas. Le canton de Vaud a instauré cette année pour la première fois un tournus de 3 mois, système qui doit permettre de laisser la place à de nouvelles caravanes après ce laps de temps. Cela doit permettre une forme d'égalité entre les familles qui souhaitent séjourner sur le territoire vaudois. Le délai des 90 jours, c'était ce matin pour les premiers arrivés. Les personnes de la communauté des gens du voyage sont donc bien décidées à rester à Arena. Ils contestent la convention et ont fait appel à un avocat. L'armée suisse mène ce mois-ci un vaste exercice d'entraînement à la protection des infrastructures critiques dans un contexte de menaces accrues. L'opération Connex 26 est déployée au nord-ouest de la Suisse, immobilise quelques 3500 militaires. L'exercice de simulation de crise vise à renforcer la capacité de défense face aux menaces hybrides. Il se déroulera du 12 au 19 juin dans les cantons d'Argovie, de Bâle-Campagne, de Soleure et de Lucerne. Le nombre de faillites d'entreprises en Suisse s'est envolé de janvier à mai. Il y en a eu 6075, soit 58% de plus qu'à la même période l'an dernier. Les secteurs les plus touchés sont la construction, la restauration et le commerce de détail. Moyen-Orient, l'Iran a réaffirmé que tout accord avec les États-Unis pour mettre fin à la guerre était conditionné à un cessez-le-feu au Liban. Les affrontements entre Israël et le Hezbollah sont quasi quotidiens malgré la trêve du 17 avril qui n'a jamais été respectée. Les États-Unis ont été médiateurs pour faire taire les armes au Liban. Football, le nom du nouvel entraîneur du FC Lausanne Sport est connu. Il s'agit de Luka Elsner. Il a signé pour 2 ans. Ancien international slovène ayant grandi en France, Luka Elsner a très tôt embrassé une carrière d'entraîneur, notamment en France. C'est lui qui a permis au Havre de devenir champion de Ligue 2, puis de se maintenir en Ligue 1. En Australie, des neurones cultivés sur des puces en laboratoire sont capables de jouer à Doom, un jeu vidéo incontournable des années 1990, et ce n'est que le début, promettent les chercheurs. Quelques 200 000 cellules cérébrales humaines constituent chacun de ces ordinateurs dits biologiques. Elles sont cultivées à partir de cellules souches issues de dons de sang. Des analystes estiment que le grand intérêt du projet réside dans sa consommation d'énergie plus durable par rapport aux puces ordinaires. La météo, du soleil, mais des nuages aussi, 25 degrés en plaine, 28 en Valais. Dès demain, plus de nuages, plus de pluie, des orages parfois violents, 23 degrés. Retour d'un franc soleil mercredi après-midi.
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0: Avec le temps, Victoria Turian. Dans cette chaleur qui ralentit chouïa le temps, la musique devient presque liquide. Vous voyez ce que je veux dire? Comme si ça coulait entre les silences. Et que ça transformait la beauté en quelque chose de simple, d'évident, de flamboyant, flamboyant de vérité. Et nous sommes ensemble pour vivre ce moment particulier. Et ça, c'est très, très beau. Quelle joie, amis terriens, amis terriennes, de se souhaiter la bienvenue encore une fois.

Voilà, j'avais écrit tout un tas de choses que je voulais vous dire. Et voilà, j'ai retrouvé les nouveaux soleils, extraits de Babel Babel, nouvel album de Indochine. Et ça fait grand bien de danser un peu. Je ne sais pas si vous l'avez fait aussi tout à l'heure, mais nous, on a dansé dans le studio d'Option Musique sur cette chic planète emmenée par l'affaire Louis Trio. Et le chic et discret et incroyable Hubert Mounier, décédé il y a pile 10 ans, c'était en mai 2016. Faut rappeler que l'album Chic Planète avait reçu tout de même la victoire de la musique révélation de l'année, c'était en 1987. Hey, mais c'est quand même pas rien. Hey, mais vous êtes d'accord? Hey.

On peut tout faire avec le temps, se prendre pour un chanteur de rock et chanter « Hey Soul Sister », voler de nuit avec Calogero et se prendre pour Saint-Exupéry. Pourquoi pas, j'allais essayer de faire le bruit d'un avion, mais je crois que je vais pas me lancer là-dedans. Non. Ou alors se dire tout simplement qu'on est une lady. Alors là, ça permet de vous raconter évidemment la très belle histoire qui a débuté ce printemps. On l'a vu grandir au fil des semaines sur nos écrans et samedi soir, le verdict est tombé. La vaudoise Lady O a magistralement remporté la finale de The Voice. Tout de même, c'est incroyable. D'ailleurs, je sais pas si vous l'avez vu, mais elle est tout de suite montée avec des amis à elle sur la scène de The Voice avec un drapeau suisse pour dire à quel point ça devait être la grande fierté, et on la comprend. À seulement 19 ans, cette jeune artiste autodidacte, hein, originaire de Lutry, a totalement scotché la France et le reste par sa maturité et la pureté de sa voix et son extrême élégance pour ses 19 ans, c'est totalement fou. On a eu un immense coup de cœur pour sa prestation sur sa propre composition Little Me, un titre très sensible, extrait de son tout premier album Thank You Little Girl, une victoire historique pour la scène helvétique, un immense talent brut à suivre de très très près et une magnifique fierté pour notre région. Voici Lady O.

0: Iseult éclaire l'affût avec le titre Nude. Tout à l'heure, nous étions avec la merveille qui nous a permis de remporter The Voice, en tout cas la Suisse. C'était Lady O et son titre Little Me, une merveille n'arrivant jamais seule. Figurez-vous que Emmanuel Binchendler nous emmène au Brésil puisqu'il est presque 14h30.
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2: Direction le Brésil aujourd'hui pour notre carte postale de Boom Boom et direction São Paulo. 2026, maintenant. Troisième économie d'Amérique latine. Puissance agricole mondiale, figure montante des énergies renouvelables dans la région. Le Brésil aujourd'hui, c'est un pays de contrastes vertigineux. Les inégalités persistent, les villes débordent d'énergie créatrice et dans les rues, la musique reste partout, tout le temps. Mais revenons quand notre chanson est sortie, en 1991. Le Brésil sort d'une décennie quelque peu chaotique, avec beaucoup d'inflation, une dictature militaire qui finit depuis peu. Le pays est à la fois épuisé, mais comme toujours vibrant. Ça, il ne l'a pas perdu. C'est dans ce contexte que Caetano Veloso sort l'album Circulado, une synthèse de tout ce qu'il est. Tropicalisme, poésie nordestina, influence internationale. Circulado des Fulos puise dans la tradition de la littérature de Cordel, c'est cette poésie populaire du nord-est brésilien. Fulo, c'est un mot en sertão, le dialecte rural de l'intérieur qui veut dire fleur. Caetano Veloso naît à Bahia, il a toujours maintenu ce fil avec ses origines. Dans les années 90, cette chanson est presque un acte de foi. En pleine tempête économique, il chante la beauté circulaire de la vie, les fleurs qui reviennent toujours, un filigrane de résistance très doux qui traverse le temps.

La course après le temps, se laisser le temps d'y penser avec le temps, ne pas courir après l'argent, se poser des questions, c'était le programme de la Québécoise Ellie Rose. Et moi, j'ai envie de lui répondre, enfin, relax quoi. Ouais, ouais. Bah oui, grâce à Frankie Goes to Hollywood. Ah, c'est relax. Mais oui, c'est pas relax, c'est relax. Attention, vous êtes prêts ?

Mais quel raffut! Pendant que Frankie Goes to Hollywood, l'hiver est revenu, figurez-vous. Mais c'est qu'ils en ont mis du temps, ils ont peut-être été un petit peu trop relax. N'empêche, vous le sentez, ce vent?

0: On entendait Nicklas à l'instant avec le titre Lonely Heart, et puis le vent de l'hiver s'est installé malgré la température chaude, et dans ce studio encore plus, puisqu'on a une visite dans le studio de RTS. RTS comment déjà ?
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0: Oui, parce que c'était quoi qu'on avait répété juste avant ?
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0: Vous êtes merveilleux, mais même qu'on va vous garder dans le studio, peut-être jusqu'à 16h. Juste avant, il y a Jeanne Moreau. Jamais je ne t'ai dit que je t'aimerais toujours. Oh mon amour.

0: Lady Gaga, Bruno Mars, Die with a Smile. Mais qu'est-ce que ça veut dire exactement ?
1: Mourir avec le sourire.
0: Oui, vous avez donc remarqué, ils sont toujours là, l'école de Saint-Roch, et c'est Flesh Love et Cheba Noir.

0: se dire ciao ciao avec Maroon 5 et This Love et se retrouver juste après quelques informations. 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Avec le temps, avec tout un tas de chansons que vous allez adorer, juste après quelques infos, il est 15h. Pierre-Étienne Joie.
1: La session parlementaire débute à Berne. Deux nouvelles élues ont été assermentées au Conseil national. L'écologiste bernoise Andrea de Mauron remplace Aline Trédet, tandis que la Vert libérale argovienne Barbara Portmann succède à Beat Flach. Andrea de Mauron, 53 ans, est conseillère communale à Thun depuis 2018. La géographe Barbara Portmann, 51 ans, est membre du gouvernement municipal de Lenzbourg depuis 2022. Une alliance d'organisations environnementales appelle à rejeter deux initiatives populaires visant les parcs éoliens. Selon elle, ces textes entravent le développement de l'énergie éolienne et nuisent à la protection du climat et de la biodiversité. L'alliance réunit BirdLife Suisse, Greenpeace, ProNatura, la Fondation Suisse de l'énergie, l'ATE et le WWF. Ces organisations refusent d'opposer les différentes solutions destinées à répondre à la crise climatique et à l'érosion de la biodiversité. Le Conseil fédéral s'était déjà prononcé en octobre contre ces initiatives. Il a renoncé à leur opposer un contre-projet. Israël a ordonné des frappes sur la banlieue sud de Beyrouth, fief du Hezbollah pro-iranien. À la demande de la France, le Conseil de sécurité de l'ONU doit se réunir en urgence. Le président Emmanuel Macron estime que rien ne justifie l'escalade majeure en cours au sud du Liban. L'Union européenne a aussi appelé Israël à cesser son escalade militaire. Téhéran est en pleine négociation avec Washington pour mettre durablement fin à la guerre au Moyen-Orient. Tout accord, selon elle, est conditionnel à un cessez-le-feu au Liban, où une trêve est censée être en vigueur depuis le 17 avril. En Allemagne, un Syrien de 36 ans a été condamné à la prison à perpétuité pour une quadruple tentative de meurtre, acte motivé par des convictions islamistes. Le parquet de Düsseldorf l'a reconnu coupable de tentative d'assassinat dans 4 cas en qualité de membre d'une organisation terroriste étrangère. En mai 2025, l'homme a poignardé des clients dans un bar alors que ces derniers fêtaient la promotion de leur club de football, blessant 4 personnes. La Russie a visé l'Ukraine avec un nombre record de drones de longue portée en mai, selon l'armée de l'air ukrainienne, alors que Kiev multiplie ses appels auprès de ses alliés pour renforcer ses défenses antiaériennes. La Russie a lancé 8150 drones de longue portée contre l'Ukraine, soit 24% de plus qu'en avril. Le nombre de missiles russes est également l'un des plus importants depuis le début du conflit. Des chercheurs zurichois et balois ont mis au point une nouvelle approche pour protéger les nouveau-nés contre la méningite. Ils ont utilisé des virus présents dans les eaux usées pour éliminer, avant qu'elles ne se transmettent, la bactérie responsable de la maladie. Le nouveau traitement n'utilise pas d'antibiotiques. Il combine des virus, un vaccin oral et des bactéries probiotiques, indique l'École polytechnique fédérale de Zurich. Et en viticulture, une association a été créée à Neuchâtel pour valoriser les pinots noirs d'exception. En prenant exemple sur la Bourgogne, les 7 vignerons membres des climats neuchâtelois s'engagent notamment à utiliser des raisins issus d'une seule et unique parcelle. Météo, un temps ensoleillé cet après-midi, il fera jusqu'à 25 degrés en plaine, 28 en Valais. Demain seulement en partie ensoleillé le matin avec déjà un faible risque d'averse au nord des Alpes. L'après-midi, le plus souvent nuageux avec des averses et des orages qui s'étendront à partir de l'ouest. Maximum 23 degrés, retour léger du soleil dès mercredi.
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0: Avec le temps, Victoria Turion. Il y a des musiques qui arrivent comme un souffle chaud sur la peau. Elles ne racontent pas seulement des histoires, elles installent une lumière lente et dorée où chaque note semble faire trembler l'air de beauté. C'est dans cet état-là que nous nous trouvons cet après-midi, entre deux états, entre deux portes, dans la chaleur d'un début d'été et avec le temps, celui de vous retrouver.

Et c'est un coup de cœur absolu. Il nous vient tout droit des forêts gelées du Vermont. Il est en train de chambouler la planète folk. Il s'appelle Noah Kahan. Il vient de sortir un 4e album qui est très très beau, The Great Divide. Au cœur de ce disque, il y a cette petite pépite qu'on vient de vous mettre dans les oreilles. Doors, une ballade belle, vulnérable, où il se livre sur ses propres failles. Mon Dieu, comme ça peut nous parler, forcément, les doutes amoureux, les fameuses portes psychologiques qu'on dresse parfois pour se protéger les uns des autres. C'était très beau en tout cas et c'était une très bonne idée de commencer comme ça. Qu'est-ce que vous en dites? On enchaînerait avec un petit téléphone et un petit New York avec toi, que ça vous ferait plaisir. Allez,

Oh, ça donne envie de chanter avec elle, hein. Ou pas, Sweet Dreams avec Eurythmics à l'instant. Et là, celui qui arrive, notre instant nostalgie et élégance sur Option Musique, un de ces morceaux magiques qui font le pont entre les époques, comme on les aime. Une histoire d'amour entre le trio de DJ français Bon Entendeur, qui ont eu la merveilleuse idée de poser leur rythme électro-chill sur le chef-d'œuvre de Monsieur Mouloudji. L'amour, l'amour, l'amour. Revisité, une magnifique passerelle lumineuse, un titre suspendu qui traverse le temps et qui continue de faire vibrer toutes les générations. C'est frais et d'une classe absolue. C'est à savourer.

La douceur et du groove pour illuminer cet après-midi avec le temps et la productrice chanteuse baloise qui se fait appeler Miss Céline alors qu'elle s'appelle Caroline, je crois. Oui, donc c'est C. Voilà. Enfin, bon, bref, elle vient de sortir ce titre, For You, For Me. Ça donne envie de se mettre au jazz ou pourquoi pas de s'ouvrir un petit verre de sirop. Hein, ce sera très bien. L'amour, l'amour, l'amour tout à l'heure. Marc Lavoine, Christina Marocco. À 15h24.

0: Dans l'ordre d'apparition, il y aura eu les mots oubliés de Christina Marocco et Marc Lavoine, les mots envoyés en pleine nuit par l'irrésistible Joe Cocker avec ce titre Night Calls, et les mots bleus qui sont prêts à s'installer.
1: 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Karine Delphini.
0: Le vrai amour ne cherche pas à être parfait, seulement sincère. Et c'est ce qu'on va voir avec la chanson d'Adam Cohen, Song of Me and You. Adam Cohen, oui, le fils de Leonard Cohen. Mais enfin, chacun son univers, hein, même si le père a clairement transmis de très belles choses, une intimité, une façon confidentielle de raconter une histoire, une voix posée, grave, tranquille, et de la sincérité. On en revient à ce mot, hein, très important, et qu'on ressent bien dans l'œuvre d'Adam Cohen. Ça lui est arrivé de laisser tomber tout un album, parce qu'il ne le ressentait pas honnête, ce disque. En fait, il voulait plaire après le succès de Like a Man, mais il a senti que c'était pas assez sincère comme démarche. Donc il a tout recommencé. Et c'est après cette réflexion, remise en question de ses chansons, qu'il a sorti en 2014 We Go Home, où figure le titre qu'on partagera dans un instant. C'est un album enregistré entre Montréal et l'île grecque d'Hydra. Et c'est dans les maisons où il a grandi que s'est fait cet enregistrement. En fait, retourner dans les lieux de son enfance a été une façon de revenir à lui, d'être loin des projecteurs et de pouvoir exprimer des sentiments vrais. Le titre raconte déjà beaucoup. Nous allons à la maison. We go home. Il avait besoin, oui, de revenir chez lui, physiquement, mais aussi intérieurement. Et ces endroits rassurants de son enfance évoquent aussi son père, sa voix, leur conversation. Adam Cohen dit que bon nombre de ses chansons viennent des conversations qu'il a eues avec son père. Et qu'à son tour, il les a aussi, ces conversations avec son fils. Il y a vraiment une transmission, un héritage. Ce qui est très apaisant à l'écoute de l'album, c'est que ce n'est jamais envahissant. Il y a des respirations, l'émotion prend alors de l'espace, les silences ont le droit d'exister. C'est feutré, très agréable, on se sent bien. Et lui résume cet album avec ces mots, intimité, vérité, silence, naturel. Oui, c'est vrai, on est chez soi. Et il y a cette douce et belle chanson, Song of Me and You.

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0: Écris simplement une chanson sur toi et moi, lui a dit sa chérie. Pas de trucs sophistiqués, pas de métaphores. Dis juste ce qui compte, toi et moi. Et finalement, ce qui est très beau, c'est la retenue qu'on ressent chez Adam Cohen. La simplicité et l'authenticité sont très touchantes sur cette chanson « Song of Me and You ». Adam Cohen nous livrait ses mots bleus.
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1: Oh là là, qu'est-ce que c'est beau, c'est la reine, hein, une de ces artistes magiciennes qui transforme les petits moments un peu banals en véritables contes de fées urbains. C'est la New-Yorkaise Regina Spektor qui continue de nous faire vibrer avec sa voix magnifique et son piano virtuose. Qu'est-ce que ça fait du bien, dis donc. L'ACNA est suisse, c'est un autre univers, mais on aime bien ça, bouger les choses. Fuck

Et là, vous vous dites, mais comment est-ce possible de passer de « fuck mon ex » avec l'ACNA à « tout doux, tout doucement » d'Henri Salvador? Eh bien, en étant dans « Avec le temps » sur RTS Option Musique. Puisque dans la foulée, on va vous mettre du Tom Jones et du Mousti. Sex Bomb, oh yeah, 15h49. Ah ouais. À toi, Tommy.

joli duo composé de Julie Berthollet et Marc Aymon avec le titre La Rivière et tout à l'heure Mousti, Tom Jones, Sex Bomb. On enchaîne avec Janet Jackson.

0: que vous le saviez, vous, qu'à l'origine tandem veut dire enfin en latin? Tanus, demus, enfin quelque chose comme ça. Et vous vous dites, ben oui, ils arrivent bientôt, enfin mes deux tandemiens préférés du lundi. Mais si vous voulez vous la raconter un petit peu, je peux vous dire que le mot a évolué. Oui, au XVIIIe siècle, des étudiants anglais, un brin snob et un poil moqueur, l'utilisaient pour rigoler de la longueur de leur calèche à deux chevaux. Oui, c'est tout à fait ça, et Sébastien est en train d'opiner du chef. Un siècle plus tard, la bicyclette pique le mot pour en faire ce fameux vélo où celui de derrière pédale à l'aveugle en priant pour que celui de devant évite les poteaux. Tout ça pour vous dire qu'ils ne connaissent ni la lenteur, ni les fausses notes. Votre duo du lundi, Marie Crevoisier et Sébastien Page, sont fin prêts à vous accueillir après quelques informations, ma foi. Oui, voilà, c'est fini.
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0: Ben oui, ils sont là, ils sont en train de regarder le top horaire. Il y a encore quelques secondes, les voici, les voilà. Ben soyez les bienvenus, il est 16h sur RTS Option Musique. Pierre-Étienne Joie.
2: Les indépendants qui cotisent à l'assurance chômage en Suisse doivent avoir le même accès au chômage que les employés. Le National a accepté les modifications de détail du Conseil des États. Il boucle ainsi un dossier qui aura occupé les parlementaires ces 6 dernières années. Le projet vise à faciliter l'accès au chômage pour les entrepreneurs qui ne peuvent pas facilement renoncer à leur position. Les indépendants doivent actuellement remplir cette condition pour avoir droit au chômage. Le Valais veut lui renforcer l'accompagnement des patients. Le canton lance un projet pilote de consultation pour accompagner des patients qui se rendent dans un cabinet médical et qui sont confrontés à des difficultés sociales. Cette consultation se fera en complément du suivi médical traditionnel. Sont surtout concernés les médecins généralistes, gérontologues et pédiatres. Ils constatent une augmentation des demandes liées notamment aux assurances, aux démarches administratives, à l'isolement ou encore aux difficultés familiales et économiques. Le Hezbollah affirme continuer à combattre les forces israéliennes près de la forteresse de Beaufort dans le sud du Liban. Le site médiéval et stratégique, Israël a annoncé l'avoir occupé ce week-end. Et au Proche-Orient, le Hamas participera mercredi en Égypte à une nouvelle série de discussions visant à mettre en œuvre le fragile accord de cessez-le-feu avec Israël à Gaza. Les médiateurs qataris et turcs ont présenté une nouvelle proposition acceptable pour le Hamas et Israël. La semaine dernière, le premier ministre israélien Benjamin Netanyahou avait toutefois déclaré avoir ordonné à l'armée de prendre le contrôle de 70% de la bande de Gaza, faisant fi des termes du cessez-le-feu. Les hôtels genevois subissent entre 10 et 15% d'annulations en raison de la tenue du sommet du G7 d'Evian prochainement. Plusieurs hôteliers ont appelé leurs clients habituels pour leur expliquer que l'expérience touristique et d'affaires ne sera pas tout à fait la même. La diminution est générale alors que le sommet est prévu du 15 au 17 juin, d'autant plus que l'incertitude pèse toujours sur la manifestation du 14 juin. Une vidéo de maltraitance animale dans une porcherie de la Broye vaudoise a été diffusée par l'Observatoire du spécisme. Le collectif annonce qu'une dénonciation pénale va être déposée, tandis que l'État de Vaud ouvre une procédure. L'objectif de cette procédure consiste à vérifier les circonstances de la prise des images, établir avec certitude le lieu concerné et identifier les personnes responsables de ces agissements, s'il y a lieu. Les images montrent notamment une truie frappée à coups de pelle ou un porcelet tué en étant projeté violemment contre le sol. Sans transition, le parc des anciens abattoirs à Sion a reçu dimanche hier le prix Jardin et Espace Public Valais 2026. Ce prix est mis sur pied par l'association fêtière Jardin Suisse Valais en collaboration avec l'État du Valais. Ce prix récompense les bonnes pratiques paysagères en matière d'aménagement d'espaces ouverts et accessibles au public et il vise à valoriser les professions dans le domaine de l'aménagement et de l'environnement bâti et paysager. La météo, un temps bien ensoleillé cet après-midi avec quelques nuages en pleine 25 degrés jusqu'à 28 en Valais. Demain mardi, temps en partie ensoleillé le matin avec déjà de nombreux passages nuageux, quelques averses possibles sur le Jura. L'après-midi, le temps deviendra le plus souvent nuageux avec des averses et orages, localement violents avec de fortes rafales de vent. 12 degrés le matin, maximum 23 degrés ensuite. Mercredi, retour du soleil l'après-midi.
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0: Marie Crevoisier et Sébastien Pache.
1: Bonjour Marie.
2: Bonjour Sébastien.
1: Comment est l'humeur aujourd'hui?
2: Bah écoutez, elle est orange.
1: Elle est orange comme une orange ou orange comme une humeur?
2: Elle est orange comme la terre.
1: Bon,
2: bah... Oui, ça ne veut rien dire, mais en même temps...
1: J'avais envie de dire, ça ira pour cette fois.
2: Merci de votre tolérance, Sébastien Page.
1: Ah ben en même temps, il faut ce qu'il faut.
2: Hein, ouais,
1: ce que je vous dis.
2: Ouais. Sinon ça ne passe pas.
1: C'est ça.
2: On vous retrouve enfin?
1: Oui.
2: Bronzé? Décontracté?
1: J'ai un coup de soleil.
2: Allez, on va vous soigner, on va prendre soin de vous.

0: D'abord les Jackson 5, I Want You Back, et puis ici notre radar du mois de juin, un Marlin avec Hard to Get.
1: Comment ça va? Comme un lundi.
0: Oui, comme un lundi. Oui.
2: Comme un lundi, pour lequel on vous accueille tout simplement dans cette émission, dans ce tandem où on est ensemble jusqu'à 19h. Durant cette première heure d'émission, il y aura la trilogie du lundi, ça c'est dans quelques minutes. On va vous donner les trois infos que vous avez ratées de ce week-end. Et puis 16h30, une charade pour découvrir notre programmation musicale. Là, c'est vous qui vous êtes collé au travail, Sébastien. Est-ce qu'elle est facile, cette charade?
0: Justement, on dit les jeux, c'est pour les 7 à 77 ans. C'est de 17 à 77 ans, mais je crois que ça va aller.
2: Très bien.
0: Je ne sais pas si dans notre Audimat, on a des enfants de 7 ans.
2: Ouais, on leur demandera de se boucher les oreilles. Je ne comprends pas pourquoi il y a cette prévention d'âge. Non, c'est plus compliqué.
0: S'il vous plaît, alors non, ce n'est pas ce registre-là.
2: Ah, pas ce registre-là. Bah, écoutez, très bien. En tout cas, on vous proposera de participer avec nous pour la beauté du geste. Et puis, toujours à ce numéro de téléphone 076 400 22 77 que l'on vous donne également pour notre playlist musicale de 18h30. Là, c'est vous qui intervenez. Vous faites vos propositions musicales. On les récupère, on les agence et on vous les présente à 18h30.
0: La musique, tout de suite, c'est Les Innocents, L'Autre Finistère.

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0: Tout à l'heure, Sabrina Carpenter, Espresso, et à l'instant, le jeune voix Marius Micoll avec Vendredi, et pourtant, tout de suite, une trilogie du lundi.
1: Et on commence cette trilogette du lundi avec un événement qui nous a plu et qui vous a plu, les portes ouvertes de la RTS. Alors vous avez été plus de 15 000 à venir découvrir le nouveau site de la RTS à écu blanc. Samedi et dimanche, vous avez découvert les coulisses techniques, vous avez vu le matériel, vous l'avez touché, vous l'avez testé, vous avez tenté la lecture de prompteurs et puis vous nous avez posé des questions. C'était un plaisir de vous rencontrer, de vous répondre. Et pour celui qui a oublié sa casquette dans notre studio, il peut contacter l'accueil. On a demandé à Victoria Turian à la fin de son émission de descendre la casquette à l'accueil.
0: Il n'y avait pas un nom sur l'étiquette? On marque toujours son nom.
1: Honnêtement, j'ai pas vérifié, mais c'était une casquette bleue. Oui. Avec quelques empiècements rouges.
0: Des flammes?
1: Non, c'était pas des flammes.
0: C'était une casquette de marque?
1: Non, c'était pas une casquette de marque. Une écriture sur le dessus, mais peut-être qu'il y a une donnée affective sur cette casquette. Alors on tient à le dire, suffit de contacter l'accueil. Bon, on va passer maintenant à un coin de nature. Vous aimez cette petite atmosphère naturelle?
0: Les marmottes en rythme. Mais oui. Je vous reconnais bien là.
1: Oui, des marmottes, et pourtant on va parler de vaches. Parce que deux études ont été menées récemment par des chercheurs français sur des vaches. Ils nous apprennent, ces chercheurs, que les vaches sont capables de distinguer les personnes qui leur sont familières de celles qu'elles ne connaissent pas. Alors si vous croisez régulièrement une vache pendant votre footing du dimanche, peut-être que vous le faites, Sébastien. Tiens, une vache, je la salue. Eh bien, elle, si vous passez régulièrement devant elle vous reconnaît. J'ajoute même mieux que si vous avez des émotions au moment où elle vous croisez cette vache, oui. Eh bien, elle perçoit ses émotions, cette vache.
0: De quelle manière?
1: Bah, elle les perçoit simplement parce qu'elle elle est douée de cette intelligence-là, émotionnelle. Peut-être plus que vous.
0: Non, mais vous pouvez juste pas dire, elle les perçoit. Elle les perçoit comment? Oreilles, par les pores de sa peau?
1: Par les yeux, elle vous voit. Elle vous distingue et elle perçoit vos émotions.
0: Mais ça se mesure en quoi, les émotions?
1: Non mais c'est bon, je suis pas chercheur du CNRS qui a créé cette étude.
0: Bon, bah alors n'en parlez pas.
1: Acceptez simplement qu'elle perçoit vos émotions.
0: D'accord,
1: alors
0: j'ai bien compris.
1: Alors si vous êtes triste, elle vous offrira peut-être un mouchoir et une tasse de thé. Je ne sais pas. Bon, suite et fin de notre trilogie du lundi avec une bonne et une mauvaise nouvelle. Vous voulez laquelle en premier, Sébastien?
0: D'abord la mauvaise.
1: Très bien. Alors la mauvaise nouvelle, on est triste pour la belle équipe de Suisse de hockey qui termine son mondial deuxième derrière la Finlande après un bien dommage 0-1. Bon, on salue bien bas le parcours tout de même. Et puis on est content de pouvoir retenter notre chance pour les billets de concert de Céline Dion à Paris.
0: C'est pas vrai.
1: Si, si, la superstar a annoncé de nouvelles dates cet automne. Billets en vente ce mercredi et ce jeudi. Avant, Céline nous chantait S'il suffisait d'aimer. Maintenant, pour aller la voir en concert, il nous suffit d'un gros coup de chance.

0: Le long de la route, Marie, on ramasse les petits cailloux, on ramasse les petites grenouilles aussi, parfois malheureusement. Mm-hmm. C'est Zaz qui chante ça. Et puis Jérémy Ratib avant.
1: Oui, Jérémy Ratib qui était un artiste invité par Edith Maté dans le bureau des titres. On a beaucoup aimé sa musique et voilà qu'elle entre dans notre programmation avec Fault Line.
0: 076-401-22-77 dans les starting blocks pour une petite charade. On est à la recherche d'une chanson, comme d'habitude dans ce moment hautement littéraire. Marie, vous êtes prête? Vous avez sorti votre bloc-notes?
1: Oui.
0: Mon premier, on ne le fait pas boire quand il n'a pas soif.
1: Un chameau? Non, un âne.
0: Je savais que vous alliez dire chameau, mais non, c'est âne.
1: C'est un âne. Ouais.
0: Mon deuxième, enfin ma deuxième, quand elle est mauvaise, on dit que ça pue.
1: Que ça pue?
0: Ouais, quand ça pue.
1: Mauvaise odeur?
0: Voilà. Donc,
1: une odeur. Âne, odeur.
0: Mon troisième, se roule ou se lance, mais dans tous les cas, c'est pour jouer.
1: Un dé? C'est ça.
0: C'est ça.
1: Ouais, on roule le dé.
0: Dedans, vous avez mangé, qu'est-ce que vous avez bouffé ce matin?
1: Bah, du lion. Voilà, je tiens à le dire. C'est un plat un peu particulier.
0: Je trouve que c'est inhabituel.
1: C'est vrai que d'habitude, je suis plutôt mollassonne dans ces charades, mais là, je suis motivée.
0: Et mon quatrième est un genre d'antilope ou un modèle de Chevrolet.
1: Et c'est là que vous me perdez.
0: J'ai mis les deux choses parce que comme ça, les grands fans de bagnoles, ils s'y retrouvent. Et puis, les personnes qui sont plus portées sur les animaux aussi. Je sais que vous êtes plutôt un animal du type antilope. Un bovidé africain.
1: Un zébu?
0: Non. Pensez à la Chevrolet modèle.
1: C'est là que vous me perdez.
0: Il y a une chanson de, je crois que c'est Baron Baronne.
1: Très bien.
0: Rouler en.
1: En Impala!
0: Oui.
1: Et c'est Adèle Castillon.
0: Adèle Castillon.
1: Toujours là pour nourrir
0: pour
1: votre
0: corriger.
1: Culture musicale.
0: Exactement. Et mon dernier, parce qu'on arrive déjà au bout, mon dernier vient après 9.
1: Ah, on est sur 10.
0: C'est 10. Alors, Marie.
1: Bougez
0: et
1: pas.
0: Et vous autres qui avez suivi ce moment hautement intellectuel. Alors.
1: Donc on est sur Anne, Odeur, D, Impala, Dice.
0: Bon, tout est une chanson odeur, de Phil Collins.
1: An Odeur. Et après
0: Day. Impala Dice.
1: Impala Dice.
0: Mais trouvez Dice, comment vous voulez dire Dice en français?
1: Je trouve que vous en êtes très bien sorti, Sébastien Pache, et j'espère que nos auditeurs et auditrices nous ont écrit pour qui m'ont devancé, tout simplement.
0: Sans nul doute.
1: Oui, certainement. En tout cas, on écoute la chanson.

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1: Vous osez parler après Barry?
2: Bah, j'essayais d'adopter un peu sa voix, mais c'est vrai que j'ai pas le même timbre.
1: Il faut oser quand même. Hein. C'est-à-dire que tout le monde a envie de se taire après ça.
2: Très bien. N'hésitez pas à nous annoncer ce qu'il y a eu avant, Sébastien.
1: Lancelot, jeune artiste qu'on vous propose en nouveauté avec Un homme seul. Et puis, bien sûr, Phil Collins, Another Day in Paradise.
3: Comment ça va? Comme un dit.
2: Alors, bien sûr, vous me taquinez un peu trop, Sébastien, mais on est quand même content de vous retrouver.
1: Mais pourquoi vous dites me retrouver? Je suis pas parti du tout.
2: Mais vous étiez loin la semaine dernière. Ne jouez pas à ce jeu-là, voyons. Ah, vous n'étiez pas là.
1: C'est si loin, déjà.
2: Vous étiez absent. Vous m'avez laissé seul derrière ce micro avec nos auditeurs et auditrices qui nous demandaient « Mais où est-il passé ?»
1: J'ai l'impression que ça fait très longtemps. Ouais. Mais c'est dit donc, ça file, hein. Ça file.
2: Seule marque de votre départ, cette vilaine trace de coup de soleil.
1: Mais en plus, je l'ai même pas attrapé à ce moment-là. Ça, c'était ce week-end.
2: Ah bah voilà, maintenant qu'on sait tout. Dans tous les cas, maintenant qu'on a les informations, on va les laisser de côté.
1: Je vous ai rien ramené, hein, si jamais
2: ouais,
1: vous posiez la question.
2: Non, j'allais pas vous poser la question.
1: Mais j'ai rien ramené pour moi non plus. Hein.
2: Ouais, bah écoutez, hein, quand on a un attrape-loup au fond de son porte-monnaie. Hein.
1: Si je ramenais quelque chose pour ma mère.
2: On espère qu'elle nous écoute et qu'elle nous fera une proposition musicale.
1: Mais évidemment.
2: Au 076-401-2277. N'hésitez pas à nous écrire et faire vos propositions musicales. On passe des extraits à 18h30. Eh ben tiens, voici une artiste suisse, Estelle Bravo. Désolée de vous avoir dérangé. Et puis moi, Sébastien, désolée de vous avoir embêté, bien sûr.
1: C'est une chanson pour vous, ça. Vous devriez l'écouter plus souvent, je pense.

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1: Estelle Baveau, tout à l'heure, artiste suisse, une bernoise qui chante tant en dialecte qu'en français. Ici en français, désolé de vous avoir dérangé.
2: Et puis Louis Chédid, on ne dit jamais assez aux gens qu'on aime qu'on les aime. Et ça, c'est bien vrai. Et puis l'inforoute, on ne la donne jamais assez également.
1: C'est vrai.
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1: Des retards de 15 à 30 minutes sont à prévoir sur les tronçons menant aux douanes du Col des Roches, de Valorbe, de Saint-Gingolph et de Bardonnay.
2: 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Ah bah tiens, c'est tout élégant ça, c'est Agnès Obel. Presque de la dentelle, comme elle fabrique sa musique. Ici, c'est le morceau Riverside que l'on entend. Agnès Obel à voir au Montreux Jazz Festival cet été.
1: Merci beaucoup, j'ai cru que vous parliez du jingle de l'infotrafic.
2: Oui, c'est vrai que ce jingle
1: comme si vous l'avez jamais entendu.
2: Un bout de dentelle.

0: Une touche de gospel dans ce Riverside d'Agnès Obel. Une liturgie qui est différente de la liturgie des informations. Vous savez, c'est un peu...
1: Nous, on c'est va, pas la même chose
0: on va un peu à l'église pour les informations à chaque fois.
1: Oui, bien sûr.
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1: Il est 17h.
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4: L'agence de presse iranienne Tasnim l'affirme, Téhéran a suspendu les négociations avec les États-Unis visant à mettre un terme à la guerre au Moyen-Orient. La décision a été prise à cause des crimes qu'Israël continue à commettre au Liban et des violations sur tous les fronts du cessez-le-feu israélo-américain conclu le 8 avril, affirme l'agence. Les conventions collectives de travail primeront sur les lois cantonales en matière de salaire minimal. Le national a rejoint le Conseil des États. Le Conseil fédéral était contre. Le Conseil des États qui a ajouté des garanties afin que les cantons de Genève et de Neuchâtel puissent maintenir ce régime. Les cantons du Jura, du Tessin et de Bâle-Ville ne sont pas concernés. La Chambre des cantons a aussi exclu toute baisse salariale qui réduirait le salaire à un niveau inférieur à celui du salaire minimum actuellement en vigueur. Sommet du G7 à Évian, les non-G7 français confirment renoncer à un contre-sommet. Ils avaient laissé entendre la semaine dernière qu'il n'y aurait pas de contre-sommet à Annemasse, sans village alternatif en Suisse. Malgré une autorisation de la préfecture, ils ont confirmé y renoncer, dénonçant des conditions pas adaptées. Ils réfléchissent à la possibilité d'une manifestation le 13 ou le 14 juin. En Suisse, la coalition non-G7 doit se réunir demain pour dire si elle approuve le tracé sur la rive droite proposé par le Conseil d'État. Le ministère public a requis 8 ans de prison ferme contre Pascal Jossy. Le fondateur de la société S3 est jugé à Fribourg pour une faillite ayant laissé un découvert de plus de 31 millions de francs. Les deux procureurs le présentent comme un homme qui a manipulé de nombreuses personnes dans le but de mettre en œuvre un projet jugé irréaliste. Pour le procureur général, Pascal Jossy ne peut bénéficier d'aucune circonstance atténuante. Et l'auteur présumé de l'attaque au couteau jeudi dernier à Winterthur a été placé en détention provisoire. Le suspect, proche des milieux islamistes, avait blessé 3 personnes, dont une grièvement. Le ministère public de la Confédération ne précise pas si le suspect a déjà été interrogé. La présomption d'innocence s'applique. Tennis, un peu pendant Roland-Garros, cette annonce peu après, l'ex numéro 1 mondial Serena Williams, lauréate de 23 titres en Grand Chelem et absente du circuit depuis l'US Open 2022, va reprendre sa carrière. La semaine prochaine, ce sera en double au Queens, le tournoi londonien sur gazon. À 44 ans, la légende américaine du tennis a reçu une invitation pour disputer le tournoi aux côtés d'une partenaire qui reste à définir. Serena Williams revient sur le circuit près d'un an après sa sœur aînée Vénus. Celle-ci avait repris le fil de sa carrière professionnelle à 45 ans en juillet de l'année passée. Et puis à Roland-Garros en cours, les organisateurs ont sanctionné le Paraguayen Adolfo Daniel Vallejo d'une amende de 60 000 francs pour des propos sexistes visant l'arbitre Ana Carvalho. Le 71e joueur mondial a malmené verbalement l'arbitre de chaise brésilienne après sa défaite au deuxième tour. Il s'est excusé depuis. Enfin la météo ce soir, après le soleil actuel, le ciel se remplira de nuages par l'ouest en cours de nuit. Demain mardi nuageux, premières averses possibles en cours de matinée au nord des Alpes. L'après-midi sera généralement très nuageux avec des averses et des orages. Violents localement possibles. 13 degrés le matin, 23 ensuite jusqu'à 25 en Valais. Mercredi, premières éclaircies sur le plateau l'après-midi.
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0: Les fabricants de corps des Alpes.
1: Voilà, je le savais.
0: Et le fromage.
1: On peut pas faire comme si c'était juste une petite promo qui passait avant notre début d'émission.
0: Ça m'embête de pas être là parce que j'habite à côté en plus.
1: Il faut que vous arriviez avec une serpe pour me faire du mal. Pour vous moquer de moi.
0: Oui, c'est ça.
1: Alors que Option Foin, ça va être une super émission.
0: J'en suis certain, oui.
1: N'hésitez pas à nous rejoindre, Sébastien. Mais si, venez, c'est samedi.
0: Mais je peux pas, je serais venu sinon, je vous ai dit. Mais je l'aurais fait avec vous cette émission.
1: En tout cas, si Sébastien Pache ne vient pas, c'est une bonne raison pour vous, chers auditeurs, chers auditrices, de venir nous rejoindre à Urcy ce samedi. Ça va être super, on va faire une très bonne émission et écouter de la musique de Marc Aymon.

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1: Houdini de Dua Lipa, juste avant, pour entamer cette deuxième heure qui est vraiment, vraiment très musicale, avec un premier arrêt dans le stand de la Chapelle Sixties pour vous parler d'un titre emblématique de cette décennie-là. On va jouer aussi à 17h30, Marie.
2: Ben oui, avec notre jeu habituel, bravo, vous avez perdu 6 questions avec une seule contrainte pour vous, répondre tout sauf la bonne réponse, vous planter et ainsi gagner notre cadeau du jour que l'on ne connaît pas encore.
1: Quand vous dites notre jeu habituel, ça fait un petit peu voilà le jeu
2: habituel. On l'aime d'amour ce jeu, voyons.
1: Oui.
2: Et puis bien sûr, à chaque fois qu'on le réalise, on le pré-teste dans les bureaux.
1: Mais ça ne nous empêche pas de nous tromper pendant qu'on le fait non plus.
2: On se broute. Comme on le dit, on se broute.
1: On l'a fait aujourd'hui ou pas?
2: On l'a pas testé aujourd'hui.
1: Parfait, on va le faire. Et puis tout au long de cette émission, vous nous écrivez par WhatsApp ou par SMS au 076 401 22 77 pour nous proposer la musique que vous aimeriez entendre sur cette antenne. On fait une playlist ensemble, tout simplement. La musique que vous avez envie de nous faire découvrir, la musique qui vous fait vibrer en ce moment, vous ou les autres, 076 401 22 77.
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0: Retour aujourd'hui sur une fleur de Java, la Riquita chantée par Georgette Plana en 1968, bien qu'elle soit d'abord une chanson du duo formé par Ernest Dumont et Louis Bennec, publiée en 1926.
1: Ouais, ça date quand même.
0: Bah ça fait 100 ans.
1: Ouais,
0: ça... La musique porte un texte en forme de mini-récit, situation, péripétie et résolution. Une javanaise se voit conseillée par un étranger qui ne se nomme pas d'aller chercher fortune à Paris. Elle y est adulée, mais sans pouvoir y connaître l'amour, lasse de se vautrer dans les plaisirs de Paname, elle préfère penser à son retour, voire à la mort.
1: Oh là là.
0: C'est une forme de retour définitif. Sans commentaire.
1: Aucun. Passons à la suite.
0: Je vous regardais dans le vide, je me suis dit, bon bah voilà. Et il y a un peu de l'histoire de Georgette Plana là-dedans, elle qui est née en 1917 à Agen, fille de bistroquet, elle se formera au piano et à la danse classique à Bordeaux, passera des planches du grand théâtre de la ville aux scènes de cabaret pour monter finalement à Paris comme Riquita en 1941. Dans ce milieu de music-hall des années de guerre, elle tire son épingle du jeu grâce à sa voix pleine de gouailles françaises dans des reprises de chansons des années 20. Puis après la guerre, elle trouve ce qui manque tant à Riquita dans la chanson.
1: Mais qu'est-ce qui lui manque alors ?
0: Elle rencontre Jean.
1: Ah, c'était
0: Jean,
1: ça qui lui manquait,
0: Jean,
1: pour combler
0: Jean,
1: son cœur.
0: Jean qui bosse dans l'électroménager. c'est l'amour fou, et ils partent. 20 ans plus tard, 1968, elle remonte sur scène avec ses chansons des années folles, ce qui fait tirer la langue aux yéyés. Les chansons supposément désuètes de Bennec et Dumont font un carton, comme Riquita, qui se vend à des centaines de milliers d'exemplaires. Le ragtime, cette musique à deux temps héritée des Scott Joplin et consorts, qui devient un foxtrot quand on la danse, n'avait donc pas dit son dernier mot.

0: Un joli détour dans les années 2000 avec Nathalie Imbruglia, c'était Thorn, et avant ça, bien sûr, Georgette Plana, Rikita, c'était notre opération Chapelle 60s du lundi.
1: Vous avez perdu ? Donc vous avez gagné.
0: Bah, si vous voulez gagner, il faut nous appeler, évidemment. 0840 543 210. Vous pouvez nous appeler dès à présent pour participer au jeu. Bravo, vous avez perdu. Alors, comment ça va se passer? Ça va être tout simple. On va vous poser
2: non,
0: six questions.
2: Non, ça va pas être simple.
0: Ça va pas être simple.
2: C'est jamais simple.
0: C'est jamais simple.
2: Non, non.
0: Laissez-moi mentir quelques secondes à nos auditeurs
2: Allez-y.
0: Et auditrices. On va vous poser, ça va être simple. On va vous poser six questions. Vous avez une minute pour répondre à ces six questions et il faut répondre tout
2: faux.
0: Sauf la bonne réponse.
2: Faux.
0: Donc ça va être compliqué.
2: Exactement.
0: On se réjouit. On attend vos appels.
2: 0840 543 210. C'est parti.

0: Kyo et Cloud sur RTS Option Music. Je saigne encore. Du sang, j'espère qu'il n'y en aura pas. J'espère qu'il y aura...
1: J'espère pas quand même.
0: Attendez, je posais un petit peu les bases. Ouais, du sang, bien. J'espère qu'il n'y en aura pas. J'espère qu'il y aura surtout des cellules grises et du rire.
2: Bravo, vous avez perdu.
1: Oui, des cellules grises et du rire, puisqu'on joue ensemble à Bravo, vous avez perdu. Et avec nous, c'est David. Bonjour David.
3: Bonjour.
1: Comment est-ce que ça va?
3: J'espère aussi. Ça va bien, j'espère ne pas saigner des oreilles non plus.
1: On espère qu'on va pas vous les fendre en deux. On va essayer de faire ça doucement. Mais ça reste en jeu, voyons David. Il y a possibilité quand même que vous perdiez à l'arrivée. On va essayer de vous faire le plus possible de vous faire gagner, évidemment. Mais il faudra quand même nous répondre les mauvaises réponses, puisque c'est le principe du jeu. Vous connaissez le principe d'ailleurs ?
3: Ouais, j'ai suivi un petit peu.
1: Alors, pour les auditeurs et les auditrices qui ne connaissent pas, les règles du jeu sont simples. Vous allez avoir une minute pour répondre à 6 questions et il faudra répondre tout sauf la bonne réponse. Et on va commencer avec un test, David.
3: Mmh,
1: attention,
3: sûr.
1: Hein. De quelle couleur est la gorge du rouge-gorge ?
3: Bleu.
1: Bleu, très bien. C'est faux.
0: Vous êtes brillant.
1: Vous êtes brillant.
0: Oui.
1: Vous avez tout compris, c'est venu instinctivement chez vous. Il faut nous donner des mauvaises réponses, être le mauvais client, le mauvais élève. Donc, vous avez répondu juste. On va partir ensemble pour 6 questions. Et bien sûr, chef Sébastien Page, si vous arriviez à
0: j'adore
1: nous mettre...
0: J'adore quand vous dites ça. Redites-le encore une fois.
1: Je ne le dis pas souvent, profitez-en. Chef Sébastien Page, mettez-nous un petit chrono.
0: C'est parti.
1: David, combien sont les 101 dalmatiens ?
3: 102.
1: C'est faux, donc c'est juste. Boire ou conduire, il faut...
3: Faire les deux.
1: Mais, alors attention, non. Qu'est-ce que la loi du talion ?
3: Savoir faire une tarte aux pommes.
1: Oui, très bien, on espère qu'elle est bien cuite. Œil pour œil.
3: Gorge pour gorge.
1: Très bien, le rouge-gorge qui vous a inspiré. Cinquième question, citez 3 fruits qui poussent en Valais.
3: La banane.
1: Ah,
0: ça fait un fruit, ça.
1: Ça fait un. On veut quand même que vous en citiez plusieurs.
3: 5, vous avez dit.
1: 3.
3: La banane, l'avocat et l'ananas.
1: Eh bien, si vous travaillez en Valais et que vous faites pousser ce genre de légumes, contactez-nous, on veut le savoir.
0: Vous êtes en train de lui bouffer du temps,
1: bien
0: là.
1: Bien sûr. Trouvez l'intrus parmi ces 3 propositions. Jim Morrison, Jim Carrey ou Jiminy Cricket.
3: Jim... Alfred.
1: Bravo David, on voit que c'est l'instinct chez vous de répondre une mauvaise réponse. Vous étiez un mauvais élève plus jeune ?
3: Oh, j'étais pas un cancre, mais je devais bosser pour être au niveau.
1: Eh bien, écoutez David, soyez fier.
0: Et balèze, David.
1: Ouais, soyez fier, puisque grâce à toutes ces mauvaises notes que vous avez réussi à obtenir lorsque vous étiez plus jeune, eh bien, vous avez réussi à remporter le jeu. Bravo, vous avez perdu. Toutes nos félicitations.
0: Ça vous fait beaucoup d'effets, en tout cas, ça fait plaisir.
1: Ça vous aide.
0: Mais c'est bien de...
3: Non, mais j'attends de savoir ce que j'ai gagné, ça surtout.
1: Ah, on ne le sait pas encore, on ne le sait pas.
0: On va le découvrir ensemble. La roulette du destin est lancée, cher David. Le moment où elle s'arrêtera sera décidé par vous qui dites hi-hi.
3: Hi-hi.
1: Ah. Et vous gagnez 2 entrées pour la pièce de théâtre La Rencontre avec Thierry Lhermitte. Ça se passe le jeudi 4 juin, donc ce jeudi à Uptown à Genève. Sébastien, pourquoi ce fou rire ?
0: Je ris pas. Non, j'espère que vous êtes libre jeudi, David.
1: Oui, c'est un peu court. Est-ce que vous êtes libre ce jeudi,
3: pas.
1: David ?
3: C'est une bonne question. Je suis pas sûr.
1: Bah écoutez David,
3: je regarde mon agenda.
1: Restez avec nous.
0: On va regarder votre agenda ensemble.
1: On va évidemment prendre vos coordonnées et on va consulter ensemble votre agenda. Mais pour l'instant, on écoute de la musique.

0: Une dose de musique avec Angèle, balance ton quoi. Et puis avant ça, Mika, relax, take it easy. Et ben tiens, sur quoi on tombe là?
1: Comment ça va? Bah, comme un lundi.
2: Après cette bonne dose de musique francophone, vous rappelez le numéro auquel vous pouvez nous écrire, 076 401 22 77.
0: On a déjà reçu quelques messages, des messages d'habitués qui nous demandent certaines de leurs musiques qui leur font plaisir. N'hésitez pas à ajouter votre demande à cette pile, à cette liste, que
2: votre
0: vous soyez...
2: Votre pierre à l'édifice.
0: Ah oui, magnifique. Construisons un joli mur ensemble musical. C'est beau ça, non?
2: Alors... Vous construisez votre mur en pierre sèche si vous voulez.
0: Bah voyons.
2: Je trouve que les murs
0: c'est
2: séparent.
0: C'est un biotope super intéressant, le mur en pierre sèche.
2: Non, vous pouvez. Non mais vous vous rendez compte la dimension populiste de ce que vous venez de dire. Construisons un mur ensemble.
0: Bah c'est beau. Bah, chacun sa pellette et
2: son
0: mortier.
2: Vous assumez vos propos, madame. Je ne suis pas là pour essuyer vos plâtres.
0: Oh mais c'est bon, arrêtez de reculer de ce micro comme si vous étiez la baronne.
2: Qu'est-ce qui se passe?
0: Il est choqué. Sébastien Pache est choqué. Et si on arrêtait de se choquer pour rien du tout puis qu'on écoutait de la musique? C'est quand même un travail, hein, vous faire fermer votre caquet.
2: Ah ouais, ça c'est clair, ça, c'est un métier.
1: C'est fou. Tu la regardes comme moi. Vous êtes bonne, je l'avoue, mais que reste-t-il de moi? Jusqu'à la fin, on s'aimera. 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N'est-ce pas?

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0: La douce voix de Nord tout à l'heure, que reste-t-il de moi? Et puis Chico Buarque, essa moça tá diferente. Qu'est-ce qu'il y a?
1: J'adore votre accent.
0: Interrompons un instant cette conversation pour prendre quelques nouvelles de la route.
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1: Sur l'autoroute Lausanne-Genève, on compte une vingtaine de minutes de retard entre le pont sur la Versoie et le Grand Saconnet en direction de la France. Des automobilistes signalent un accident sur ce tronçon.
0: Davantage d'informations concernant les perturbations pendulaires sur le site rts.ch/trafic. Si on vous demandait de faire les infotrafics en portugais du Brésil, vous y arriverez pas.
1: Non, pas du tout.
0: Moi non plus.
1: Oui,
0: je
1: voilà.
0: Dis ça, mais
1: soyons honnêtes.

0: Tout à l'heure, on écoutait Silence, avenue Beauregard, avenue Beauregard à Fribourg, la zone.
1: Alors ça, on ne sait pas, on n'a pas la
0: c'est
1: la
0: pas
1: direction.
0: Le même prix. Hein.
1: Ouais, c'est certainement...
0: Pas le même loyer.
1: Ouais.
0: Et puis In Excess pour nous parler de l'Original Sin, le péché originel.
1: Ah, petite ambiance musicale que vous nous servez ici.
0: Oui, c'est ça. Bah, après avoir dit péché originel, je me suis dit qu'il fallait partir très très vite, très très loin. Donc ça s'est fait en un quart de seconde.
1: Vous avez effacé cette phrase.
0: Effacé le tableau noir.
1: Ah, très oui. Bien, très bien. Très
0: il y a encore des tableaux noirs ici à Option Music d'ailleurs. On a encore la craie. on fait tout à la main.
1: On grave un mur de pierre.
0: Mais en fait, pendant l'émission, c'est Marie qui coupe les bandes magnétiques. Et puis après, bon, on enroule, hein, quoi, ça déroule. Là, on arrive au bout de cette bande d'ailleurs. Parce que
1: au bout de votre pensée surtout.
0: Vous plaisantez. J'en ai encore tout un saladier derrière, mais il nous reste 3 secondes et demie pour conclure parce qu'il y a les informations. Et vous savez, ils sont ponctuels. On ne peut pas leur enlever ça. Les voici.
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0: Il est 18h.
3: Pierre-Étienne Joie.
4: Les négociations pour mettre fin à la guerre au Moyen-Orient apparaissent de plus en plus compromises. L'agence de presse iranienne Tasnim affirme que Téhéran a rompu le dialogue indirect avec Washington, notamment à cause de l'offensive israélienne au Liban. Téhéran a accusé les États-Unis de violer à nouveau le cessez-le-feu conclu le 8 avril après des frappes américaines ce week-end, suivies de représailles militaires iraniennes. La décision de suspendre les négociations a été prise, selon Tasnim, à cause des crimes qu'Israël continue à commettre au Liban et des violations sur tous les fronts du cessez-le-feu. Les entreprises suisses doivent participer davantage à la reconstruction de l'Ukraine. Le National a accepté un accord entre la Suisse et le pays en guerre. Le dossier part au Conseil des États. La Suisse et l'Ukraine s'étaient déjà accordés sur cette participation l'année dernière. Le document sert de base légale pour sa mise en œuvre. L'accord bilatéral prévoit une aide financière non remboursable. L'armée suisse mène ce mois-ci un vaste exercice d'entraînement à la protection des infrastructures critiques dans un contexte de menaces accrues. L'opération Connex 26, déployée au nord-ouest de la Suisse, mobilise quelque 3500 militaires. L'exercice de simulation de crise vise à renforcer la capacité de défense face aux menaces hybrides. Il se déroulera du 12 au 19 juin dans les cantons d'Argovie, de Bâle-Campagne, de Soleure et de Lucerne. Et le Grand Conseil bernois a ouvert ce lundi sa session d'été avec l'élection des autorités. Le conseiller d'État UDC Pierre-Alain Schneeg accède ainsi à la présidence du conseil exécutif. Le directeur francophone de la santé, des affaires sociales et de l'intégration est membre du gouvernement depuis le 1er juillet 2016. Une puissante explosion au sein d'une fabrique de feux d'artifice à Malte a fait 2 blessés et projeté dans les airs des débris et un panache de fumée imposant. Les explosions successives à l'usine Talourd, située dans le nord de l'île méditerranéenne, a secoué les bâtiments, brisé nombreux vitrages, selon des vidéos postées par les journaux locaux Times of Malta and Malta Today. Tennis, Serena Williams a annoncé reprendre sa carrière en double. L'américaine de 44 ans, lauréate de 23 titres en Grand Chelem, sera en lice la semaine prochaine en double au tournoi du Queens. Et à Roland-Garros actuellement, l'italien Flavio Cobolli et la russe Anna Kalinskaya se sont tous deux qualifiés pour les quarts de finale. Quelques mois avant son 90e anniversaire, l'auteur-compositeur Wolf Biermann a été décoré par l'Ordre pour le mérite des arts et des sciences. Wolf Biermann a été le beau-père de la chanteuse Nina Hagen. Après son expulsion de la RDA en 1976, il s'est installé à Berlin-Ouest. L'Ordre pour le mérite distingue des personnalités majeures des arts et des sciences. Parmi les nouveaux membres figure aussi le chimiste suisse Michael, ou plutôt Michael, Gretzel. Près de la moitié des jeunes adultes issus de 6 grandes puissances économiques estiment que d'ici 10 ans, l'intelligence artificielle contribuera au bonheur de tous en offrant une véritable et un véritable soutien affectif. C'est ce qui ressort d'une vaste enquête. Un enthousiasme qui s'étiole toutefois nettement avec l'âge. La proportion tombe à 25% chez les personnes âgées de plus de 55 ans. Ce soir, après le soleil actuel, le ciel se remplira de nuages par l'ouest en cours de nuit. Demain mardi, nuageux. Premières averses possibles en cours de matinée au nord des Alpes. L'après-midi sera généralement très nuageux avec des averses et des orages, violents localement possibles.
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0: J'aimerais bien visiter le bâtiment, mais j'ai pas tout vu encore.
1: Bah, c'est vrai qu'on est arrivé, il y avait encore des casques de chantier un peu partout. Puis on pouvait pas accéder à tous les secteurs. Alors que maintenant, c'est porte ouverte.
0: C'est ça. Et j'aimerais bien assister aussi à une émission. J'ai jamais fait ça.
1: Ouais, bah ça.
0: Non, mais c'est vrai.
1: Faudrait vous y mettre.
0: Mais écoutez, vous savez, être.
1: Et on le sent que vous avez du mal à pousser deux boutons, hein.
0: Mais vous vous foutez de moi ou quoi, Marie? Vous devriez aller prendre un petit peu de la graine du côté de...
1: Non mais là, hein, là, ça fait un moment qu'on l'attendait, ce fond musical. Je vous regarde avec insistance. Et vous a quand même fallu 10 secondes pour le pousser, votre bouton. Hein.
0: Mais non, je voulais vous laisser l'occasion de briller. C'est raté. Fine Young Cannibals.

0: She drives me crazy pour dire qu'elle me rend folle, mais dans le bon sens du terme, Fine Young Cannibals.
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2: Et j'ai réussi, Sébastien. J'ai réussi enfin à télécharger une chanson qui nous a été demandée par un auditeur pour 18h30 dans la playlist des auditeurs et des auditrices.
0: Ouais. Vous avez fait votre boulot, quoi.
2: Oui, bah, j'avais du mal à télécharger cette chanson, je ne la trouvais nulle part et je l'ai trouvée.
0: Quand
2: finalement.
0: Vous dites j'ai eu du mal, vous mettez la faute sur l'ordinateur ou bien sur vos capacités à rechercher une musique?
2: Sur le fait que cette chanson est pointue et que du coup j'ai eu du mal à la trouver. Arrêtez d'essayer de me tartiner de la faute professionnelle sur le dos.
0: Pas du tout, vous essayez de vous vanter, mais avec même sans même fausse modestie. Et c'est ça qui est extraordinaire.
2: Ouais, c'est vrai que ça fait pas partie de mes attributions.
0: Si on vous
2: la paye,
0: on vous paye chaque mois.
2: Bon. Oui, c'est vrai. Donc alors, voilà, vous pouvez continuer à nous envoyer vos demandes musicales pour la playlist des auditeurs et des auditrices à 18h30, puisque désormais j'ai du temps pour chercher d'autres titres.
0: Voilà, donc profitez-en, je vous le dis, chers amis, mais vraiment, c'est le moment. Ça, ce sera à 18h30, mais à 18h15, on parlera nouvelle entrée dans
2: ah
0: la
2: oui,
0: programmation
2: c'est
0: musicale.
2: Ça. C'est moi aussi.
0: Ah oui. Ça sent le boulot. Hein.
2: Ça sent le boulot. Une entrée, une nouvelle entrée, c'est Marie J. Qui sort son prochain EP vendredi prochain, le 12. Eh bien, on vous présente un nouveau titre de Mary J qui est entré dans notre playlist.
0: Et pour continuer, Adèle Castillon et Vidéo Club, Sensation.

0: Le dernier Zoémé, jamais été cool. Mais si Zoé, tu l'as été cool puisque tu es passé dans le bureau des titres de la matinale d'RTS Option Music. C'était le 20 mai dernier, à réécouter sur l'application Play RTS. À écouter sur Option Music des nouvelles entrées dans la programmation.
1: C'est bien comme ça que vous fassiez un petit peu de publicité pour le bureau des titres.
0: Et franchement, vous pourriez faire pareil pour mes émissions. Parce que j'ai l'impression de donner sans qu'il y ait un retour.
1: Voyez. C'est vrai, c'est vrai. Bah, je vais me permettre de faire un peu de promotion pour le bureau des titres.
0: Voilà.
1: Puisqu'on va vous présenter une entrée dans la playlist d'une artiste suisse qui a le vent en poupe en ce moment, c'est Mary J, une lausannoise. Et en réalité, on l'a interviewée pour ce bureau des titres. Ça va être diffusé dans une semaine, donc la semaine prochaine, pour annoncer la sortie de son nouvel EP qui s'appelle tout simplement Le rose, c'est Has Been.
0: Dit-elle en portant une veste rose d'ailleurs. Ouais, heureusement que c'est pas filmé la radio, en tout cas pas celle-là.
1: J'ai trouvé très drôle ce petit paradoxe.
0: Vous mettrez pas ça quand vous la recevrez.
1: Hein. Non, on fera pas ça. Donc voilà, Mary J a le vent en poupe en ce moment. Elle a le festival dans son agenda partout, on va dire. Il y a du Paléo, il y a du Venoge. On l'annonce aussi au Gourten, mais c'est pas tout. Il y a full d'autres festivals qui ont programmé l'artiste. Si ça vous intéresse, évidemment, allez jeter un coup d'œil sur ses réseaux sociaux. Donc, Mary J sort un nouvel EP. Et qui dit nouvel EP, dit nouvelle chanson. Qui sortent comme ci, comme ça en single. Vous avez déjà pu croiser sur notre antenne son Boom Boom Barbie. Et bien là, c'est son titre Joli Désastre qui entre dans notre programmation. Joli Désastre, c'est le résultat de deux êtres qui se désirent, qui se veulent, mais qui ne franchissent jamais la ligne. Alors comme en son habitude, Mary J soigne la fraîcheur de sa musique, c'est spontané, c'est actuel, et c'est le dernier single qui est paru donc sur

0: Après cette nouveauté de Marie J. Jolie Désastre, l'important c'est d'aimer, une phrase à écrire au stylo indélébile, j'ai envie
1: en
0: de dire.
1: En lettre capitale.
0: Merci, vous avez toujours le bon mot Marie, c'est pour ça que vous êtes là.
1: Allez.
0: Pascal Obispo.
1: Et là c'est une autre sauce, c'est Tracy Chapman avec son Talking About a Revolution.

0: C'est aussi une entrée récente dans la playlist d'RT Soap sans musique, Dora Morellenbaum avec Louis Mathut et son large ensemble Non me convainc. Ça me va pas. Ça me va pas, ça veut dire.
1: Mais ce qui nous convient, c'est la playlist des auditeurs et des auditrices.
2: Comment ça va? Bah, comme un lundi.
1: Une playlist qui a démarré très tôt, puisque à 16h et quelques chèvres, c'est-à-dire quelques minutes.
0: Vous auriez pu noter l'heure par respect.
1: Par respect. Et bah écoutez, figurez-vous que je vais aller la rechercher cette heure.
0: C'est ça. C'est quoi? Je pense que c'était 16h02, 16h01.
1: Non, pas du tout, voyons. C'était 16h12. À 16h12, déjà, Auré nous écrivait pour nous dire qu'elle avait envie d'entendre un titre de Kyo, Je cours. En voici un extrait.

0: courir tous les jours, il faut pouvoir se reposer de temps en temps. Hein.
1: Oui, ça entretient un petit cardio, ça, quand même.
0: Ouais, ça entretient les articulations aussi. Un jour sur deux.
1: Un jour sur deux. C'est la recommandation de Dr Pache.
0: C'est coach Seb.
1: Coach Seb. Dès à présent, c'est comme ça que je vais vous appeler. Coach Seb.
0: Marchez.
1: En tout cas, Christine nous a également écrit, elle s'est inquiétée de votre coup de soleil.
0: C'est pas vrai.
1: Dû à vos vacances que vous avez pris alors que j'étais lâchement abandonnée seule à l'antenne la semaine dernière.
0: Mais faites le pauvre chat, c'est ça. Elle est sympa, Christine, quand même. Hein.
1: Christine est très sympa. Puis elle a dit que vous auriez pas eu de coup de soleil si vous étiez allé prendre vos vacances en Irlande, soleil et la pluie. Votre corps aurait pu se rafraîchir, Sébastien, voyons. Alors pour ça, on va écouter une chanson qui vient justement d'Irlande. Voici venir de Bagatelle Summer in Dublin.

0: Summer in Dublin de Bagatelle, c'est Christine qui nous a fait cette recommandation musicale.
1: Ça me fait penser à Our Last Summer de ABBA.
0: Chantez un peu pour voir.
1: Ta-na-na-na-na, Our Last Summer.
0: Ah ouais.
1: On reconnaît, hein.
0: Ouais, tout de suite, tout de suite.
1: Merci Christine, on va continuer avec la proposition de José.
0: José qui nous a demandé du soprano et nous a demandé dingue.

0: Oui, aïe, aïe, aïe. Dingue. Merci José pour ce... C'est une petite pilule de vitamine C, ça.
1: Alors, c'est sûr qu'il y a de l'énergie là-dedans. On va changer d'univers, on va changer d'ambiance avec une proposition de Denis qui nous demande Rosemary.
0: Ah, on change de langue aussi.
1: On change de langue.
0: On change de langue. C'est un artiste qui s'appelle Heimweh. C'est une forme de nostalgie du pays. Alors, ayons-la.

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2: reste donc un peu plus vers nous, Rosmarie. Vous connaissez une Rosmarie, Marie?
3: J'en connaissais une. Ça fait genre que c'est quelqu'un qui est décédé, mais pas du tout. C'est quelqu'un que j'ai connu. C'est une dame que j'ai connue lorsque j'étais enfant, qui habitait la même rue que moi.
2: Elle est décédée?
3: Non, je ne crois pas.
2: D'accord.
3: Je lui souhaite le bonjour.
2: On l'embrasse. Merci, Denis, pour ce moment de Heimweh. On continue avec la proposition de Yvan.
3: Yvan qui nous a écrit qu'il aimerait beaucoup, en lettres capitales, donc il aimerait beaucoup entendre la chanson. Non, je ne vais pas le faire en criant. Je respecte les oreilles de nos auditeurs et auditrices, même si on ne dirait pas quand je rigole un peu trop fort. Donc voilà, j'aimerais beaucoup entendre la chanson de Dermot Kennedy. Et cette chanson qu'il aimerait entendre, Yvan, c'est Funérailles.
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0: Ah bah vous voyez, vous parliez de votre amie Rosemary qui est décédée.
1: Mais pas du tout, laissez-la tranquille, elle n'est pas décédée.
0: Elle est tranquille. Funeral de Dermot Kennedy, tout à fait dans le thème. Merci Yvan pour ce choix perspicace.
1: Alain, lui, nous a également écrit, il nous a demandé un artiste radar, un ancien artiste radar qui s'appelle OVNI, que l'on a découvert avec sa chanson Soleil. Et bien là, il nous propose un autre titre de cet artiste, un titre qui s'appelle Budapest et que l'on écoute maintenant.

0: chaloupé cet OVNI Budapest pour Alain. On va continuer dans une autre manière de chaloupement ou de chaloupage. C'est comme vous voulez dans le néologisme. C'est Véro qui nous demande les jolies colonies de vacances de Pierre Perret. Alors, non, je suppose que Véro est à la retraite.
1: Oui, vous supposez comme ça, sans savoir exactement quel âge vous... Vous connaissez cette personne, Sébastien ?
0: Non, j'ai regardé la photo, je me suis dit, bon, peut-être...
1: Vous jugez au faciès ?
0: Attendez, laissez-moi poursuivre. Vous êtes en train de me faire un procès d'intérêt. Je suppose, et je serai prêt à l'assumer jusqu'au bout, que cette auditrice, au demeurant très sympathique, nous écrit depuis un voyage. C'est pour ça. D'ailleurs, si vous lisiez le message en entier, vous comprendrez.

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1: Confirmation, elle n'a pas 8 ans Véronique, c'est tout à fait juste. Merci quand même pour cette proposition, les jolies colonies de vacances. En anticipation. On continue avec la proposition de Manuela.
2: Oui, Manuela qui nous a envoyé une photo également, au passage, une photo de son arrivée pour les portes ouvertes de la RTS ce week-end. Elle a découvert des showcases des artistes radars. En plus des émissions radio auxquelles elle a pu assister, eh bien, elle a vu des artistes radars se produire et puis elle a découvert l'une de ces artistes en direct lors d'un de ces showcases. C'est Jinju du Sapin, la jurassienne, avec son titre Chanteuse silencieuse. On va l'écouter en entier.

0: On a entendu Pomme, les cours d'eau, après Jinju du sapin, chanteuse silencieuse, et à l'instant un peu de Culture Club, Do You Really Want To Hurt Me? Mais non, c'est pas du mal qu'on vous veut, bien sûr.
1: Mais non, ce qu'on vous offre, c'est une petite grenadine.

0: Grenadine de Laurent Voulzy, ici remixée par le duo de DJ français Polo and Pan. Voici venir l'infotrafic.
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2: Dans le Chablais, les derniers bouchons du haut trafic pendulaire entre Vouvry, Crebelay et les Évouettes sont en passe de se résorber. Sur le site rts.ch/trafic, vous trouverez d'autres informations concernant le trafic autoroutier.

0: Une nouveauté tout à l'heure sur RTS Option Music, Marguerite avec Crash Test et ici Human League. Don't you want...
1: J'ai eu peur que vous décidiez pas. Don't you want me?
0: Oui, voilà. Merci.
1: On veut les infos par contre.
0: Merci. Oui, les informations pas musicales, informations tout court.
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1: 19h.
4: Philippe Nanzer.
5: L'armée israélienne a frappé aujourd'hui un carrefour près d'un important hôpital à Tyr, dans le sud du Liban. Cette même frappe a touché le bâtiment hospitalier et un parking. Selon l'Agence nationale d'information, une agence officielle libanaise, on compte plusieurs blessés dans l'enceinte de l'hôpital. Le ministère de la Santé libanais a même diffusé des vidéos qui montrent les dégâts à l'intérieur d'un service hospitalier avec un sol jonché de gravats tachés de sang ainsi que des plafonds soufflés. Les gardiens de la révolution iranien, eux, menacent d'ouvrir de nouveaux fronts si l'offensive israélienne au Liban continue. Selon les déclarations d'un conseiller du guide suprême de la révolution islamique, déclaration retransmise aujourd'hui à la télévision d'État, Téhéran perd patience. En parlant d'Israël, le pouvoir iranien rappelle que, je cite, « franchir les lignes rouges au Liban et à Gaza équivaut à une guerre directe, ce qui va finir par générer l'ouverture de nouveaux fronts ». Fin de citation. De son côté, le Hezbollah continue d'affirmer qu'il ne cessera pas de bombarder le nord d'Israël. Selon une source proche de la formation pro-iranienne, les bombardements ne sont rien d'autre qu'une réaction aux menaces d'Israël d'attaquer la banlieue sud de Beyrouth. Il faut que l'État hébreu mette fin à ces attaques, dit le Hezbollah. L'OPEP Plus devrait augmenter sa production de pétrole pour juillet. Tout va se jouer dimanche lors d'une réunion de ses membres à Vienne. Il s'agit de contrebalancer, bien entendu, que faire se peut, la fermeture du détroit d'Ormuz. En Suisse, l'idée d'un frein à la réglementation pour réduire la charge administrative des PME revient sur la table. Le Conseil national a validé aujourd'hui, sur le fil, il faut le dire, une motion qui va dans ce sens, une motion du Conseil des États. Le Conseil fédéral devrait donc à nouveau proposer un projet, alors que le Parlement en avait déjà rejeté un, c'était en 2023. La chaîne hôtelière canadienne Blue Diamond cesse ses activités touristiques à Cuba et ce, avec effet immédiat. La chaîne hôtelière explique cette fermeture générale à Cuba par la situation actuelle plus que difficile, avec des contraintes opérationnelles persistantes, une situation qui s'explique principalement par la pression croissante des États-Unis sur le pays, notamment à travers plusieurs embargos, dont celui des carburants. Actuellement, exploiter un hôtel et recevoir des touristes étrangers à Cuba relève du funambulisme, disent les spécialistes. Du cyclisme, avec la troisième étape du Tour d'Italie féminin, qui a été remportée cet après-midi par l'italienne Elisa Balsamo. Elle signe ainsi sa troisième victoire d'étape en trois jours et conforte sa position de leader de la compétition. Demain, place à un contre-la-montre en côte de 12,7 km. Il se situera à Nevgal. La météo, eh bien ce soir, hormis les nuages résiduels en montagne, le ciel sera dégagé en pleine, mais des nuages vont arriver par l'ouest en cours de nuit. Demain, le ciel va rapidement devenir nuageux. Au nord des Alpes, les premières averses seront déjà possibles en cours de matinée. Et dans les Alpes, il y aura encore quelques bons moments de soleil le matin, mais l'après-midi sera généralement très nuageux un peu partout, avec des averses et des orages qui s'étendront à partir de l'ouest. Principalement au niveau des préalpes et des Alpes, il faudra même s'attendre à des orages violents, avec localement de gros cumuls de pluie. Côté température en plaine, il ne fera pas plus de 23 degrés sur le plateau, 25 degrés en Valais.
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0: l'asperge.
1: Il y a beaucoup de frais quand même, hein. Il y a des frais de conditionnement, il y a des étiquettes, il y a des élastiques, il y a le personnel, il y a les machines, les locaux. Mais gagner ma vie, j'ai 8 enfants, faut bien que je les nourrisse.
2: Tendance ou pas, force est de reconnaître qu'en Valais, l'asperge blanche relève presque du mythe. C'est une histoire qui a commencé il y a bientôt 200 ans.
3: Et c'est une tradition. Toutes les familles valaisannes, producteurs, avaient des asperges. Et pour leur consommation personnelle, et puis ils vendaient dans les commerces valaisans, on expédiait les asperges pratiquement dans toute la Suisse, voire aussi du côté de France, Dijon, Paris. C'était le premier légume qui cultivait en Valais.

0: L'asperge.
1: L'asperge du Valais, une saveur exceptionnelle. Il y a 5 ans encore, on trouvait 50 hectares de culture. Une culture difficile, délicate, coûteuse. L'asperge dont la plante met 4 ans avant de rapporter ses 800 grammes annuels se cueille le matin. Elle exige douceur et chaleur et beaucoup de délicatesse dans la manutention. Actuellement, le Valais n'en cultive plus que 20 petits hectares et la disparition est presque annoncée.

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0: l'asperge.
1: Sur cette parcelle de 4000 m², cette femme a 10 ans d'expérience. Sa gouge s'enfonce d'un geste sûr, sans briser la tige ni abîmer les plants voisins, encore en terre. Jusqu'ici, l'asperge s'arrachait auprès des restaurateurs qui écoulaient un tiers de la récolte produite en Valais. Pour compenser cette perte, la plupart des producteurs ont installé des points de vente près de leur exploitation.
2: Au niveau de l'interprofession, on a essayé d'anticiper cette problématique. On a favorisé la vente avec tous les partenaires de commerce et détail, petits et grands, donc aussi bien dans les quartiers, dans les villages et autres. Et bien sûr, par le biais de la vente directe qui reste très prisée au niveau de l'asperge.

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0: L'asperge.
1: En Valais, il est le seul producteur à cultiver l'asperge verte entre 30 et 40 tonnes par année. Pour les conditionner, il a investi près de 200 000 francs dans une machine à tout faire.
2: La scie, elle les coupe toutes à la même hauteur. Là, vous avez le tunnel de lavage. Elles sont douchées. Et ensuite, elles arrivent sur ce tapis une à une. Ce qui permet de les convoyer vers la calibreuse. Et là, vous avez les courses qui sortent. Et ensuite, donc, elles sont convoyées pour être mises en plateau en fonction de leur calibre.

0: L'asperge.
1: Elles pointent tout juste le bout de leur nez. La récolte des asperges valaisannes est lancée, mais sous tunnel pour l'instant.
2: Il y a beaucoup aujourd'hui ?
3: Ah, extra. En plus, en belle blanche. Hein. On fait nos buts d'asperges ou de l'asperge blanche. On les fait à partir de mi-février à fin février. Et on ferme nos tunnels hermétiques. Et dès qu'ils sont à un rayon de soleil, les températures peuvent arriver jusqu'à 30-37 degrés. Donc ça active la production précocité.

0: 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Il est 20h. Philippe Nanzer.
1: Les salaires minimaux cantonaux ont du plomb dans l'aile. Aujourd'hui, le Conseil national a rejoint la position du Conseil des États aux chambres fédérales. Autrement dit, les conventions collectives de travail, les CCT comme on dit, primeront sur les lois cantonales en matière de salaire minimal. Autrement dit, actuellement, une CCT ne peut être étendue que si elle ne contient rien de contraire au droit fédéral ou au droit cantonal. Ce ne sera bientôt plus le cas si le projet de loi en discussion passe, à savoir que ce sera le salaire minimal de la CCT qui primera, même s'il est plus bas que celui déterminé par une loi cantonale. Le Conseil national a cependant donné un petit coup de pouce pour la formation professionnelle des adultes aujourd'hui. La Chambre basse a accepté, par 101 voix contre 90, une motion qui demande à la Confédération de verser des contributions au canton pour l'octroi de bourses et de prêts pour adultes. Le texte s'appuie sur le modèle de la loi sur les aides à la formation qui s'applique pour les universités, pour les hautes écoles, mais ici, ce sera pour des formations de niveau secondaire 2. C'est une déclaration de Donald Trump sur son réseau social. Il assure que Benjamin Netanyahou s'est engagé lors d'un entretien téléphonique aujourd'hui à ne pas envoyer de troupes sur Beyrouth. Il faut cependant préciser qu'Israël a menacé d'attaquer la banlieue sud de la capitale libanaise. Le président américain affirme également qu'il a eu un très bon échange avec le Hezbollah via des intermédiaires et que la formation pro-iranienne va cesser totalement le feu. Mais là aussi, il faut rappeler qu'aujourd'hui, l'armée israélienne a frappé un carrefour près d'un important hôpital à Tir, dans le sud du Liban. La frappe a touché un bâtiment hospitalier et un parking. Et selon l'Agence nationale d'information, une agence officielle libanaise, on compte plusieurs blessés dans l'enceinte de l'hôpital. Et enfin, rappelons que le Hezbollah continue d'affirmer, encore aujourd'hui d'ailleurs, qu'il ne cessera pas de bombarder le nord d'Israël. Selon une source proche de la formation pro-iranienne, les bombardements ne sont rien d'autre qu'une réaction aux menaces d'Israël d'attaquer la banlieue sud de Beyrouth, justement. Et il faut que l'État hébreu mette fin à ces attaques, dit le Hezbollah. La météo, eh bien, ce soir, hormis les nuages résiduels en montagne, le ciel sera dégagé en pleine, mais des nuages vont arriver par l'ouest en cours de nuit. Demain, le ciel va rapidement devenir nuageux. Au nord des Alpes, les premières averses seront déjà possibles en cours de matinée. Dans les Alpes, il y aura encore quelques bons moments de soleil le matin, mais l'après-midi sera généralement très nuageux, un peu partout, avec des averses et des orages qui s'étendront à partir de l'ouest. Principalement au niveau des préalpes et des Alpes, il faudra même s'attendre à des orages violents, avec localement de gros cumuls de pluie. Au niveau des températures en plaine, il ne fera pas plus de 23 degrés sur le plateau, quand même 25 en Valais.
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Prévert et Cosma dans la langue de Shakespeare et la voix d'Eva Cassidy accompagnée par le London Symphony Orchestra, Autumn Leaves et une première salve brésilienne avec Gilberto Gil et Osa e Amor.

L'esprit de famille de Dinah Shore, Yes My Darling Daughter, et Harry Belafonte avec ce qui est probablement son plus gros succès, Banana Boat, qu'on appelle aussi parfois Day-O.

Un nom en espagnol et en français, Torro y Moi, nous a proposé Still Sound et La prière de Solomon Burke, Cry to Me.

Le toujours très serviable Jack Savoretti, What More Can I Do? Alors que pour Luther Vandross, ce n'est jamais trop, never too much.

Une deuxième ration de Brésil avec le Praela de Guy Hargraves et la French Touch de passage au bar de l'hôtel. Daft Punk et son Something About Us.

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0: Les sables mouvants du son ont englouti Sid Dale et Dick Walter, Shifting Sense of Sound, et l'immortel duo Ella Fitzgerald et Louis Armstrong pour Magdenife. Nous reprendrons un peu de Brésil avant la fermeture avec Sivuca et Rapaz de Bem, et Sarah Vaughan nous chantera Body and Soul. Bonne soirée, à demain, 20h, au bar de l'hôtel.
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0: 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Il est 21h. Philippe Manzer.
1: Israël menace de frapper la banlieue sud de Beyrouth, à tel point que l'État hébreu a appelé aujourd'hui à l'évacuation de cette partie de la capitale libanaise. C'est le Hezbollah pro-iranien qui est visé. Israël qui a intensifié également son offensive terrestre dans le sud du Liban, où il mène son incursion militaire la plus profonde depuis 26 ans. À la demande de la France, le Conseil de sécurité de l'ONU doit se réunir en urgence ce soir à ce propos. De son côté, le Hezbollah continue d'affirmer aujourd'hui qu'il ne cessera pas de bombarder le nord d'Israël. Pour la formation pro-iranienne, ces bombardements ne sont rien d'autre qu'une réaction aux menaces d'Israël d'attaquer la banlieue sud de Beyrouth. Il faut dire que l'État hébreu met fin à ces attaques. Il faut que l'État hébreu mette fin à ces attaques, insiste encore le Hezbollah. Et puis la pression vient également des gardiens de la réputation iraniens qui menacent d'ouvrir de nouveaux fronts si l'offensive d'Israël au Liban continue. Téhéran perd patience, a expliqué aujourd'hui à la télévision d'État un conseiller du guide suprême de la révolution islamique. Pour Téhéran, je cite, « franchir les lignes rouges au Liban et à Gaza équivaut à une guerre directe, une guerre qui va finir par générer l'ouverture de nouveaux fronts ». Nouveau rebondissement à l'Organisation internationale du travail. L'OIT a annulé la nomination d'un responsable américain au poste de directeur général adjoint. La raison, elle est simple, le non-paiement par les États-Unis de leur contribution obligatoire. Il faut dire qu'à ce jour, et selon l'OIT, les États-Unis doivent 173 millions de francs d'arriérés de cotisation pour les deux dernières années. L'organisation internationale précise cependant qu'elle demeure, ce sont ses termes, demeure engagée dans un dialogue constructif avec le gouvernement américain, en tout cas sur cette question. Un hommage national sera rendu mercredi aux Invalides à Edgar Morin. C'est ce qu'annonce ce soir le palais de l'Élysée à Paris. Ce sociologue et philosophe est décédé le 29 mai à l'âge de 104 ans. Du tennis, eh bien cette fois-ci, c'est officiel. Après plusieurs mois de rumeurs, l'ex numéro 1 mondial, à savoir Serena Williams, lauréate de 23 titres du Grand Chelem, a acté son retour sur le circuit aujourd'hui. À 44 ans, Serena Williams réapparaîtra en double lors du tournoi londonien du Queen's, qui se déroulera du 8 au 14 juin. La partenaire de ce double reste à définir selon les organisateurs de ce tournoi WTA 500. La météo, ce soir, on met des nuages résiduels en montagne, le ciel sera dégagé en plaine, mais des nuages vont arriver par l'ouest en cours de nuit. Demain, le ciel va rapidement devenir nuageux. Au nord des Alpes, les premières averses seront déjà possibles en cours de matinée. Dans les Alpes, il y aura encore quelques bons moments de soleil le matin, mais ça va changer l'après-midi et ça va même se généraliser au niveau des averses en cours d'après-midi. Côté température, en plaine, il ne fera pas plus de 23 degrés sur le plateau, 25 degrés en vallée.
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1: Tôt ou tard présente, un village en hiver, une enfance, une chambre, un poster. Les phares des voitures sur le papier peint dans la nuit à 5 heures comme un tableau d'Edward Hopper. La neige, le décor, et personne autour de toi encore. 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

0: 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Il est 22h. Philippe Nanzer.
1: C'est l'ambassade du Liban aux États-Unis qui le déclare ce soir. Le Hezbollah accepte la proposition américaine de cessation mutuelle des attaques avec Israël. Plus tôt dans la journée, Israël menaçait de frapper la banlieue sud de Beyrouth alors que des négociations israélo-libanaises doivent débuter demain. Si l'accord aboutit, continue l'ambassade du Liban à Washington, le cessez-le-feu devrait être élargi à tout le territoire libanais. La politique migratoire de l'Union européenne se durcit. Ce soir, les eurodéputés ainsi que les États européens ont trouvé un accord en matière de renvoi des migrants illégaux. La future loi prévoit une batterie de mesures pour accélérer leur expulsion et elle permet également aux États qui le souhaitent de créer des centres en dehors de l'Europe pour y renvoyer leurs déboutés du droit d'asile. Le texte devrait passer au vote définitif d'ici quelques semaines. Volodymyr Zelensky a encore répété aujourd'hui que les avertissements des renseignements ukrainiens relatifs à une éventuelle frappe russe de grande ampleur contre son pays, ces informations restent d'actualité. Le président ukrainien a appelé la population à prêter une attention toute particulière aux alertes aériennes. La Russie a en effet averti la semaine dernière qu'elle compte lancer des frappes systématiques sur Kiev contre des cibles de l'armée ukrainienne ainsi que contre des centres de décision. En Suisse, les salaires minimaux cantonaux ont encore un peu plus de plomb dans l'aile, puisqu'aujourd'hui, le Conseil national a rejoint la position du Conseil des États aux Chambres fédérales. Les conventions collectives de travail, c'est-à-dire les CCT, primeront sur les lois cantonales en matière de salaire minimal. Autrement dit, si le projet de loi en discussion passe, ce sera le salaire minimal de la CCT qui primera, même si ce salaire est plus bas que celui déterminé par une loi cantonale. Au procès de la société S3 dans le canton de Fribourg, le ministère public a requis 8 ans de prison ferme contre Pascal Yossi aujourd'hui. Pascal Yossi, le fondateur de cette société qui proposait d'investir dans un projet spatial très ambitieux pour opérer des vols touristique, pourrait-on dire, proposant la gravité zéro. Le projet n'a débouché que sur une faillite et a découvert de 31,6 millions de francs. Aujourd'hui, la défense a défendu celui qui est, selon elle, un visionnaire et a remis en cause plusieurs arguments de l'accusation. La météo, eh bien demain le ciel va rapidement devenir nuageux. Au nord des Alpes, les premières averses seront déjà possibles en cours de matinée. Et dans les Alpes, il y aura encore quelques bons moments de soleil le matin, mais l'après-midi sera généralement très nuageux un peu partout, avec des averses et des orages qui s'étendront à partir de l'ouest. Côté température en plaine, il ne fera pas plus de 23 degrés sur le plateau, 25 en Valais.
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0: 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Philippe Nanzer.
1: Donald Trump assure encore et une fois de plus ce soir, je cite, « Les négociations avec Téhéran pour mettre un terme à la guerre au Moyen-Orient se poursuivent à un rythme rapide. Une détente se profile au Liban comme exigée par la partie iranienne », dit-il. Mais tout n'est pas aussi idyllique que veut bien le dire le président américain. Les gardiens de la révolution iranienne ont encore menacé aujourd'hui d'ouvrir de nouveaux fronts si l'offensive d'Israël au Liban continue. Téhéran perd patience, a expliqué à la télévision d'État un conseiller du guide suprême de la révolution. Pour Téhéran, je cite encore, « Franchir les lignes rouges au Liban et à Gaza équivaut à une guerre directe qui va finir par générer l'ouverture de nouveaux fronts ». Puis il faut rappeler qu'aujourd'hui, l'armée israélienne a frappé un carrefour près d'un important hôpital, c'était à Tyr, dans le sud du Liban. La frappe a touché un bâtiment hospitalier et un parking. Selon l'Agence nationale d'information, une agence officielle libanaise, on compte plusieurs blessés dans l'enceinte de l'hôpital. Le maintien d'une présence militaire de l'ONU au Liban après le départ à la fin de l'année de la force actuelle de maintien de la paix, la FINUL, sera nécessaire. C'est en tout cas l'avis du secrétaire général de l'ONU, un avis exprimé dans un rapport transmis aujourd'hui au Conseil de sécurité. La FINUL, dont le mandat expire donc fin décembre, compte actuellement près de 7500 casques bleus. Après deux mois sans exécutif, le Danemark a de nouveau un gouvernement. La première ministre danoise sortante, Mette Frederiksen, annonce ce soir avoir enfin constitué une coalition gouvernementale de gauche qu'elle dirigera. Un gouvernement formé, dit-elle, après de longues négociations. Elle présentera demain son programme au niveau parlementaire mercredi, ce sera le tour de l'équipe gouvernementale d'être présentée. Tennis, ce soir, Arina Sabalenka s'est qualifiée pour les quarts de finale à Roland-Garros. La numéro 1 mondiale a remporté le choc des huitièmes de finale face à Naomi Osaka, 16e joueuse mondiale. Un match remporté en 2-7, à savoir 7-5 et 6-3. Et puis, à noter que les outsiders ont saisi leur chance lors des huitièmes de finale à Roland-Garros. Sur les 6 premiers matchs joués aujourd'hui dans les tableaux féminins et masculins, 5 vainqueurs disputeront leur premier quart de finale à Paris. La météo, eh bien, ce soir, hormis les nuages résiduels en montagne, le ciel devrait être dégagé en pleine, mais des nuages vont arriver par l'ouest en cours de nuit, et demain, le ciel va rapidement devenir nuageux. Au nord des Alpes, les premières averses seront déjà possibles en cours de matinée, mais dans les Alpes proprement dites, il y aura encore quelques bons moments de soleil le matin. Par contre, l'après-midi sera généralement très nuageux un peu partout, avec des averses et des orages qui s'étendront à partir de l'ouest. Principalement au niveau des Préalpes et des Alpes, il faudra même s'attendre à des orages violents, avec localement de gros cumuls de pluie. Au niveau des températures, en plaine, il ne fera pas plus de 23 degrés sur le plateau, 25 degrés en Valais.
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0: 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Il est minuit.
1: Philippe Nanzer.
2: Donald Trump en est sûr, en tout cas c'est ce qu'il déclare. Il l'a répété encore ce lundi soir. Les négociations avec Téhéran pour mettre un terme à la guerre au Moyen-Orient se poursuivent à un rythme rapide, ce sont ses termes. Et une détente se profile au Liban comme exigée par la partie iranienne. Dans les faits, il faut bien l'admettre, tout n'est pas aussi idyllique que veut bien l'affirmer le président américain. Du côté iranien, les gardiens de la révolution ont encore menacé ce lundi d'ouvrir de nouveaux fronts si l'offensive d'Israël au Liban continue. Téhéran qui dit perdre patience et qui affirme que franchir les lignes rouges au Liban et à Gaza équivaut à une guerre directe. Ce qui va finir par générer l'ouverture de nouveaux fronts, ajoute-t-il. Côté israélien, on ne parle pas vraiment de paix non plus. Durant toute la journée de ce lundi, Israël a menacé de frapper la banlieue sud de Beyrouth, à tel point que l'État hébreu a appelé à l'évacuation de cette partie de la capitale libanaise et a continué d'intensifier son offensive terrestre dans le sud du pays. À la demande de la France, le Conseil de sécurité de l'ONU doit d'ailleurs se réunir en urgence cette nuit. La politique migratoire de l'Union européenne se durcit. Ce lundi soir, les eurodéputés et les États européens ont trouvé un accord en matière de renvoi des migrants illégaux. La future loi prévoit une batterie de mesures pour accélérer leur expulsion. Elle permet également aux États qui le souhaitent de créer des centres en dehors de l'Europe pour y envoyer leurs déboutés du droit d'asile. Le texte passera au vote définitif d'ici quelques semaines. En Suisse, les salaires minimaux cantonaux ont pris du plomb dans l'aile ce lundi à Berne. Le Conseil national a rejoint la position du Conseil des États aux chambres fédérales. Les conventions collectives de travail, c'est-à-dire les CCT, primeront sur les lois cantonales en matière de salaire minimal. Autrement dit, si le projet de loi en discussion passe, ce sera le salaire minimum de la convention collective de travail d'un secteur qui primera, même s'il est plus bas que celui déterminé par une loi cantonale. En tennis, ce lundi soir, Arina Sabalenka s'est qualifiée pour les quarts de finale à Roland-Garros. La numéro 1 mondiale a remporté le choc des huitièmes de finale face à Naomi Osaka, 16e joueuse mondiale. Un match qui a été remporté en 2-7, à savoir 7-5 et 6-3. La météo, eh bien, le ciel va rapidement devenir nuageux ce mardi matin et au nord des Alpes, les premières averses seront déjà possibles en cours de matinée. Dans les Alpes, il y aura encore quelques bons moments de soleil le matin, mais l'après-midi sera généralement très nuageux un peu partout et sera assez rapidement sujet à des précipitations d'ailleurs. Au niveau des températures en pleine, il ne fera pas plus de 23 degrés au meilleur de la journée sur le plateau et 25 degrés en Valais.
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0: 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Il est 1h.
1: Julien Traxel.
2: Donald Trump appelle Israël et le Hezbollah à arrêter de se battre pour toujours. Le président américain avait assuré un peu plus tôt hier que les deux parties lui avaient promis un apaisement. Sur son réseau Truth Social, le locataire de la Maison-Blanche a écrit que le mouvement islamiste libanais avait accepté d'arrêter de tirer sur Israël et ses soldats. De même, Israël a accepté de cesser de tirer sur le Hezbollah. De son côté, le secrétaire général de l'ONU estime que le maintien d'une présence militaire des Nations Unies au Liban est nécessaire. Antonio Guterres a fait cette recommandation hier en vue du départ fin 2026 de la FINUL, la force onusienne de maintien de la paix au Liban. Une décision prise au mois d'août dernier par le Conseil de sécurité de l'ONU sous la pression des États-Unis. Le Parlement serre la vis pour les plateformes en ligne comme Temu et Shein. Après le Conseil des États, le Conseil national a accepté hier l'idée d'instaurer une taxe sur les petits colis envoyés par ses fournisseurs majoritairement en provenance d'Asie. Aujourd'hui, 500 000 paquets, souvent expédiés à des tarifs préférentiels et sans véritable vérification, arrivent de Chine, selon la motion déposée par le centriste tessinois Fabio Regazzi. L'auteur du texte y voit une concurrence déloyale avec les entreprises suisses. L'auteur présumé de l'attaque au couteau jeudi dernier à Winterthur a été placé en détention provisoire. Le ministère public de la Confédération a confirmé hier une information relayée par plusieurs médias. Pour des raisons liées à l'enquête, le ministère ne fournit pas d'autres éléments. Il ne précise pas notamment si le suspect, un turco-suisse de 31 ans, proche des milieux islamistes et qui souffre de troubles psychiques, a déjà été interrogé. Une vidéo épingle une porcherie de la Broye vaudoise pour des maltraitances animales. Diffusée hier par l'Observatoire du spécisme, les images montrent notamment une truie frappée à coups de pelle ou un porcelet tué en étant projeté violemment contre le sol. Le collectif a annoncé qu'une dénonciation pénale est sur le point d'être déposée, alors que l'État de Vaud entend pour sa part ouvrir une procédure. Au Danemark, la première ministre sortante a tenu bon. La social-démocrate Mette Frederiksen va entamer un troisième mandat à la tête du gouvernement. La dirigeante de 48 ans a annoncé hier avoir formé une coalition de centre-gauche qu'elle dirigera plus de deux mois après les élections législatives. Son parti avait alors réalisé son plus mauvais résultat depuis 1903. En tennis, Serena Williams va faire son grand retour. Après plusieurs mois de rumeurs, l'ancienne numéro 1 mondiale, lauréate de 23 titres du Grand Chelem, a officialisé sa participation la semaine prochaine au tournoi du Queens. L'américaine s'alignera en double sur le gazon londonien. Le ciel va vite se couvrir ce mardi avec de premières averses déjà possibles dans le courant de la matinée au nord des Alpes. Dès la mi-journée, les nuages se répandront dans toutes les régions. Des orages violents avec de gros cumuls de pluie sont attendus localement, en particulier dans les Préalpes et les Alpes. Pour ce qui est des températures, il fera jusqu'à 23 degrés en plaine et jusqu'à 25 en Valais. 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

0: 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Il est 2h. Julien Traxel.
1: La guerre en Iran se joue au Liban. Donald Trump a assuré hier qu'Israël et le Hezbollah lui avaient promis un apaisement des combats au Liban. Le président américain a écrit sur son réseau Truth Social que le premier ministre israélien Benjamin Netanyahou s'était engagé à ne pas envoyer de troupes à Beyrouth. Le locataire de la Maison Blanche a aussi affirmé avoir eu un très bon échange avec le Hezbollah via des intermédiaires. En parallèle, Donald Trump a encore indiqué que les discussions continuait à un rythme rapide avec l'Iran. De son côté, Benjamin Netanyahou a prévenu qu'Israël frappera Beyrouth en cas d'attaque du Hezbollah. Le premier ministre israélien a affirmé hier qu'il avait fait part de cet avertissement à Donald Trump lors de leur entretien téléphonique. Il a ajouté que l'armée israélienne continuera à opérer comme prévu dans le sud du Liban. Les conventions collectives de travail primeront sur les lois cantonales en matière de salaire minimal. Le Conseil national a rejoint hier le Conseil des États sur un dernier point de ce projet combattu par la gauche.